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0: Next and Girl, les Pet Shop Boys sur Nostalgie. Salut tout le monde, j'espère que vous êtes en pleine forme. Olivier Louvet avec vous, on est parti pour passer une heure ensemble jusqu'à 6h en attendant Philippe et Sandy en direct tout à l'heure avec les meilleurs moments de l'émission. Passez une très bonne journée avec nous. Il est précisément 5h. Les infos tout de suite avec Patrice Pavot. Bonjour Patrice.
1: Bonjour Olivier, bonjour à tous. Alerte au feu de forêt dans le sud de la France. 6 départements sont maintenus en vigilance rouge. Des Pyrénées-Orientales aux Bouches-du-Rhône. Des feux précoces et intenses mobilisent des milliers de sapeurs-pompiers. Les flammes attisées par des conditions météo extrêmes ont provoqué l'évacuation de plusieurs campings. La fermeture d'autoroutes, un port de plaisance a même été impacté. À Canet-Roussillon, dans les Pyrénées-Orientales, un incendie à partir d'un camping a ravagé une trentaine d'hectares, détruisant de nombreux mobilhomes avant de gagné le pôle nautique. 3 pompiers ont été légèrement blessés après la visite du Premier ministre Sébastien Lecornu à Marseille pour présider une cellule interministérielle de crise. Le ministre de l'Intérieur, Laurent Nunez, est attendu sur le terrain aujourd'hui dans l'Aude, où un autre incendie reste préoccupant depuis 2 jours. Ce week-end marque le début des vacances scolaires estivales, avec un trafic dense annoncé sur les grands axes. Ce vendredi, les départs se concentreront vers les quarts nord-est, la côte atlantique, la région Auvergne-Rhône-Alpes et le pourtour méditerranéen. En Île-de-France, les autoroutes A10, A6 et A13 seront très chargées dès l'après-midi. Dans le sens des retours, le Nord et le Grand Ouest seront également très fréquentés dès le début d'après-midi et jusqu'en début de soirée. La SNCF, de nouveau critiquée après la mort d'un chat écrasé mercredi par un train en gare de Lyon à Paris. Le propriétaire a porté plainte, jugeant insuffisant le protocole NECO, limitant à 20 minutes le retard pour récupérer un animal sur les voies. Les associations 30 millions d'amis et la fondation Brigitte Bardot réclament un délai allongé. Elle pourrait se porter partie civile pour appuyer cette plainte. L'Ukraine a subi l'une des attaques les plus meurtrières depuis le début de la guerre, qui a été visée par une vague massive de drones et de missiles russes. Le bilan est d'au moins 27 morts et 91 blessés. La Coupe du Monde de football, la Suisse joue l'Algérie. Tout ce matin en 16e de finale, le Portugal retrouvera l'Espagne en 8e de finale. Et puis la météo avec un temps estival et ensoleillé sur la majeure partie du pays. Les températures 22 à 37 degrés pour les maximales. Bon réveil sur Nostalgie.
0: Bonjour, bienvenue à vous Olivier Louvet, je suis très heureux de passer cette première heure de la journée avec vous, avec Toto, Philippe et Sandy qui arrivent et Laurent vous le dit tout de suite.

0: The Line, Toto à suivre. J'ai pour vous Francis Cabrel et on retrouvera également Jimmy Cliff. Passez une très belle matinée. Merci d'être avec nous. Il est 5h11. Philippe et Sandy, tout de suite sur Nostalgie, votre adieu préféré. C'est dur de parler sans dire les R.
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3: Je te sens d'humeur joueuse ce matin, Philippe. Je sais pas pourquoi je le sens là, tu vois.
4: Alors, t'es la seule à sentir.
3: Ah ouais, c'est vrai. Vous êtes peut-être sur la route du boulot. Vous allez jouer avec nous, Philippe. Je vais te poser des questions. Tu vas enlever la lettre R de toutes les réponses.
4: Là,
3: t'es prêt?
4: Eh oh.
3: Alors, c'est un sport qui se joue à 15 avec un ballon ovale.
4: Rugby.
3: Oui. Bon, on démarre doucement, ça doit. Hein. C'est un instrument de musique dans lequel on souffle, connu dans le jazz, notamment joué par Louis Armstrong.
4: Tompette.
5: La tompette.
4: La tompette.
3: Ben oui. Hein, c'est du souffle. Hein. Gros souffle. On va continuer d'enlever la lettre R dans la réponse. C'est un animal qui vit dans les rivières et qui construit des barrages.
4: 14.
3: Non, t'enlèves le R.
4: Ah, ah oui. Ah oui, j'ai pas le droit d'écrire. Cato. Casto.
3: Oui, parce que
5: dans Casto. Casto.
4: Chez Casto,
3: il y a tout, tout ce qu'il faut.
4: Outils et matériaux.
3: Voilà. On emporte généralement avec un costard pour être bien habillé à un mariage.
4: Une cavate.
3: Oui.
4: T'as, je suis chaud sur le R. Hein.
3: Ça oui.
4: Ouais, le R, ça marche bien. Les autres, je comprenais pas le jeu. Là, il m'a fallu un an.
3: Tu sais faire les nœuds de cavate ou pas?
4: Non. Tout ce qui est nœuds de cavate, je demande aux femmes de le faire.
3: D'accord.

0: Nostalgie, 5h18, excellent début de journée à vous, j'espère que vous êtes en forme. Aujourd'hui, nous sommes le vendredi 3 juillet, souhaitons un bon anniversaire à Tom Cruise, bon anniversaire également à Roland McDan, au réalisateur Elie Chouraki, et puis un peu les chouchous de Nostalgie quand même, il faut bien le dire, Eddie Mitchell et Michel Polnareff qui fêtent leur anniversaire aujourd'hui. La musique continue sur Nostalgie avec Genesis dans quelques instants, France Gall également et Jimmy Cliff sur Nostalgie. Passez un excellent vendredi.
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0: Excellent début de journée, c'est Nostalgie, c'est Genesis à suivre. Je vous offre également Jimmy Somerville dans les minutes qui viennent. On retrouvera Sandy pour son horoscope de cette journée de vendredi 3 juillet. Mais pour le moment, il est 5h30. Les infos avec Patrice Pavot. Bonjour Patrice.
1: Bonjour Olivier, bonjour à tous. Les grands départs en vacances débutent ce week-end avec une circulation chargée attendue sur les routes. Ce vendredi, les axes vers le nord-est, l'Atlantique, Auvergne-Rhône-Alpes et le sud-est seront particulièrement encombrés. En région parisienne, des bouchons sont à prévoir dès l'après-midi sur les autoroutes A10, A6 et A13. À l'inverse, ceux qui rentrent de vacances devraient rencontrer des ralentissements dans le nord et le grand ouest dès le début d'après-midi. Les incendies continuent de ravager le sud de la France. Dans l'Aude, le plus important feu de forêt de la saison mobilise toujours 800 sapeurs-pompiers. Les flammes attisées par le vent ont déjà parcouru près de 900 hectares entre l'Aude et l'Hérault. À Canet-Roussillon, 3 pompiers ont été légèrement blessés lors d'une opération sur un feu né sur un camping. En déplacement à Marseille, le Premier ministre Sébastien Lecornu a évoqué des incendies favorisés par les événements climatiques, responsables selon lui d'une saison particulièrement précoce et intense. Depuis le début de l'été, 7000 départs de feu ont été recensés. Les autorités redoutent un été long et difficile. Ce vendredi, le ministre de l'Intérieur, Laurent Nunez, se rendra sur le terrain dans l'Aude. Patrick Bruel, visé par 3 nouvelles plaintes, dont 2 pour viol et 1 pour agression sexuelle sur mineur, déposé fin juin près du parquet de Nanterre. Le chanteur est déjà mis en examen dans 4 autres affaires similaires. Ses avocats affirment que l'artiste contestera ses accusations fausses si la justice est saisie de ses faits. La Coupe du Monde de football, la Suisse affronte l'Algérie ce matin. Cette nuit, le Portugal s'est qualifié pour les 8e de finale en battant la Croatie de Buzyn et retrouvera l'Espagne, victorieuse 3-0 face à l'Autriche. Ce soir à 20h, l'Australie affrontera l'Égypte. La nuit prochaine, 2 autres rencontres, Argentine-Cap-Vert et Colombie-Ghana. La météo, temps estival et ensoleillé sur la majeure partie du pays. Quelques vols nuageux sur le sud-ouest. Les températures, 22 à 37 degrés pour les maximales. 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

0: Nostalgie, 5h36, Jimmy Somerville à suivre et Donna Summer, ce sera juste après. L'horoscope de cette journée avec Sandy, on commence avec les béliers, Sandy.
1: La semaine se termine en douceur avec un déjeuner agréable au travail, la routine a du bon. Taureau, une bonne nouvelle concerne votre travail, toujours en phase de stabilisation. Ce vendredi confirme un projet. Les Gémeaux, posez-vous et réfléchissez à un sujet clé en amour. Il y a de l'engagement dans l'air. Les cancers, vous avez envie de prendre l'air et pourquoi pas la tangente pour certains. Les vacances sentent bon. Les lions, cette journée traverse le secteur du couple et offre un petit break bien mérité. Vous appréciez le calme de l'instant. Côté travail, les vierges, vous êtes servis. Difficile de relever le nez de vos dossiers ce soir. Vos résultats s'affichent enfin. Les balances, vous suivez un chemin balisé qui facilite votre progression au boulot. Si rien ne bouge, c'est aussi bien comme ça. Côté maison, les scorpions, vous avez l'âme d'un bâtisseur. Aujourd'hui, un projet pourrait émerger de vos neurones. Les sagittaires, petit voyage ou mission ponctuelle, vous arrivez à bon port. Ce soir, votre amoureux est au rendez-vous. Les capricornes, vos finances sont au beau fixe avec un petit plus qui tombe à pic pour les soldes. Côté cœur, vous ne bradez rien. Les Verseaux, ce vendredi, accentue votre indépendance naturelle. Aujourd'hui, vous préférez être en solo. Et besoin de souffler, les poissons, de vous ressourcer auprès de l'être cher. Et bien, la soirée est tendre comme vous aimez.

0: Bon réveil avec Nostalgie, vendredi 3 juillet. Aujourd'hui, Daniel Balavoine qui débarque dans un instant, tout comme Modern Talking. Ce sera juste après la playlist. On va parler musique et on va parler musique qu'on écoute sur la route. Bah oui, c'est normal. En même temps, avec les départs en vacances qui arrivent.
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2: La playlist des tubes parfaits pour faire la route. Raconte-nous ça, Sandwich.
3: On est tombé sur plusieurs sondages et études qui sont faites sur les automobilistes pour savoir quels sont les tubes parfaits pour faire de la route. Ça peut même vous servir, vous savez quoi, pendant vos vacances cet été.
2: Rino.
4: Alors,
3: d'après une enquête donc de l'été dernier faite par une grande marque de garage auto, c'est le tube qu'on chante le plus à tue-tête derrière son volant.
2: Ah, en famille, entre copains et tout. The Eagles.
3: Ça, c'est une étude qui est sortie il y a 2 semaines. Ce tube américain des Eagles est le tube préféré des automobilistes du monde entier pour faire de longs trajets ou de l'autoroute. Pour info, les Français vont faire en moyenne 200 km cet été pour rejoindre leur lieu de vacances.
2: Enya. Ça, c'est dans les tubes parfaits pour faire de la route.
3: Ben ouais. Oui, ça change.
2: Sous l'eau.
3: L'été, notamment les week-ends, on dit souvent que bison futé, voire rouge ou noir, ce qui veut dire qu'il y aura du monde. Et ce tube de l'allemand Enya a été élu tube qui détend le plus dans les bouchons par les automobilistes français.
2: Avance, connard.
3: Oui, c'est doux.
2: Mais tu peux pas mettre ton clignot, enfoiré. C'est vrai que ça calme, hein. Dire Straits. Ça, c'est les routiers, ça.
3: Ouais. Quand on fait des kilomètres en famille, au bout d'un moment, qui perd patience, les enfants. Et bien, d'après une enquête faite l'été dernier, cette balade de Dire Straits sortie en 85 est le tube idéal pour endormir les enfants à l'arrière.
2: Ah ouais, parce que le titre est long.
3: Ouais.
2: Diana Ross pour terminer.
3: Il fait beau, il fait chaud, il y a du soleil, les vacances peut-être même. Et bien d'après un sondage Opinionway fait auprès de milliers d'automobilistes, c'est ce tube qu'ils ont le plus cherché à ouvrir la fenêtre ou le toit ouvrant.
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C'est Nostalgie, passez une très très belle journée avec Philippe et Sandy. Elle va bien débuter dans quelques instants. Ils sont en direct de Center Park Village Nature Paris. Ce sera dans quelques secondes. Et puis on va démarrer aussi ensemble une nouvelle journée, la journée Madonna sur Nostalgie. Je vous souhaite un excellent week-end. 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
5: Bonjour Philippe Essendi, bonjour à tous. Les incendies continuent de ravager le sud de la France. Le ministre de l'Intérieur, Laurent Nunez, est attendu dans l'Aude ce vendredi. Le Portugal et l'Espagne, dernier qualifié pour les huitièmes de finale du Mondial de football. La météo, du soleil ce matin sur la plupart des régions. Quelques nuages sur le sud-ouest. La Coupe du Monde de football, la Suisse joue l'Algérie à tout ce matin en 16e de finale. Le Portugal retrouvera l'Espagne en 8e de finale. Cette nuit, les Portugais se sont qualifiés après leur victoire 2-1 face à la Croatie. L'Espagne s'est imposée 3-0 face à l'Autriche. Ce soir, l'Australie se reposait à l'Égypte. Un choc à suivre à partir de 20h. La nuit prochaine, Argentine, Cap-Vert et Colombie, Ghana. La France, elle jouera le Paraguay samedi soir. Le 113e Tour de France cycliste s'élancera demain de Barcelone avec un contre-la-montre par équipe. Le public français attend évidemment des exploits du nouveau prodige, Paul Sexas, au départ pour la première fois à 19 ans et demi. Ancien lieutenant et coéquipier modèle de Bernard Hinault sur le Tour de France, connu pour sa science de la course, l'Alsacien Alain Vigneron ne partage pas cet enthousiasme général, il le dit sans détour.
6: J'arrive pas à comprendre qu'on pousse et qu'on trouve normal que Sexas fasse le Tour dès cette année, c'est une folie. Je vois vraiment pas qu'est-ce qu'il a gagné. L'autre, il va s'amuser avec lui. Il va faire 2, 3, 4 ou 5. Un coureur de ce talent, avec l'avenir qu'il a, à 20 ans, il peut en gagner 10 des tours. Qu'est-ce qu'il s'emmerde à se brûler les ailes, là, prématurément? Alors chacun, il va de sa théorie comme quoi les jeunes, aujourd'hui, ils ont une maturité précoce. Mais en vrai, je ne crois pas une seconde.
5: Des propos recueillis par Guy Thoman. Alerte aux feux de forêt dans le sud de la France. 6 départements sont maintenus en vigilance rouge des Pyrénées-Orientales aux Bouches-du-Rhône. Des feux précoces et intenses mobilisent des milliers de sapeurs-pompiers. Les flammes attisées par des conditions météo extrêmes ont provoqué l'évacuation de plusieurs campings, la fermeture d'autoroutes. Un port de plaisance a même été impacté. À Canet-en-Roussillon, dans les Pyrénées-Orientales, un incendie parti d'un camping a ravagé une trentaine d'hectares, détruisant de nombreux mobilhomes avant de gagner le pôle nautique. 3 pompiers ont été légèrement blessés après la visite du Premier ministre Sébastien Lecornu à Marseille pour présider une cellule interministérielle de crise. Le ministre de l'Intérieur, Laurent Nunez, est attendu sur le terrain aujourd'hui dans l'Aude où un autre incendie reste préoccupant depuis 2 jours. Ce week-end marque le début des vacances scolaires estivales avec un trafic dense annoncé sur les grands axes. Ce vendredi, les départs se concentreront vers le quart nord-est, la côte atlantique, la région Auvergne-Rhône-Alpes et le pourtour méditerranéen. En Ile-de-France, les autoroutes A10, A6 et A13 seront très chargées dès l'après-midi dans le sens des retours. Le nord et le grand ouest seront également très fréquentés dès le début d'après-midi jusqu'en début de soirée. La SNCF, de nouveau critiquée après la mort d'un chat écrasé mercredi par un train en gare de Lyon à Paris. Le propriétaire a porté plainte, jugeant insuffisant le protocole NECO, limitant à 20 minutes le retard pour récupérer un animal sur les voies. Les associations 30 millions d'amis et la Fondation Brigitte Bardot réclame un délai allongé. Elle pourrait se porter partie civile pour appuyer cette plainte. 3 nouvelles plaintes ont été déposées contre Patrick Bruel, déjà mis en examen pour viol et agression sexuelle dans 4 affaires. 2 plaintes pour viol et 1 pour agression sexuelle sur mineur visant le chanteur, portant à 9 le nombre de dossiers le concernant. Ses avocats affirment qu'il répondra à ces accusations fausses devant la justice si elle est saisie dans ces faits. La nouvelle phrase choc du président Trump, le président américain déclarait qu'il était ridicule que les États-Unis maintiennent une relation unilatérale avec l'OTAN. Et puis la météo, temps estival et ensoleillé sur la majeure partie du pays. Les températures 22 à 37 degrés pour les maximales, 22 à Cherbourg, 37 ce sera du côté de Montpellier.
0: Philippe et Sandy, en direct de Center Parcs Village Nature Paris, sur Nostalgie.
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8: Je sais pas si on a le droit de parler.
9: Si, je crois. Faut pas réveiller tout le monde non plus. Bonjour Philippe.
8: Tu t'es pas posé la question?
9: Bah si.
8: Il y a des gens à côté là, dans les apparts. Là. Moi je pensais qu'on allait être dans un...
9: Ben non, il y a du monde. Faut qu'on chuchote toute l'émission en fait.
8: J'ai entendu...
3: faut qu'elle.
9: C'est ça.
3: Il y a des gens aussi, les vacances. Bonjour, ça va.
9: Bonjour, ça va.
8: Salut tout le monde, on est en direct de Center Park Village Nature ici. On est dans un cottage.
9: Putain, c'est trop beau. Franchement, tu te réveilles, t'es face à un lac avec de la brume, il y a des hérons, il y a des petites poules d'eau, c'est trop bien.
8: Il y a un magret qui vient de passer.
9: Non.
8: Et là, un magret plumé, c'est assez rare.
9: C'est trop bien.
8: C'est notre dernière émission avant les vacances. Content de vous retrouver. Bienvenue sur Nostalgie.
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8: Journée et spéciale Madonna toute la journée sur Nostalgie. Il est sorti à minuit. Voici le nouveau titre de Madonna. Il s'appelle I Feel So Free sur Nostalgie exclu pour vous. Normalement, il y a chante. Hein.
10: Thanks for coming.
8: Ouais, ça va.
9: Voilà.
8: Bonjour, Madame Donner.

0: On va aller chercher les blousons en vestiaire et il est temps de partir.
1: Oh, y a, ça pète. Hein.
0: Eh, franchement, c'est cool.
1: Tu donnes à Summer quand même. Moi, je dis ça, je dis rien.
0: Ouais.
1: Bah, oui, quand même. Love to love you, baby, quoi. C'est ma.
0: Ah, derrière, ouais, peut-être.
1: C'est Madonna qui va bien. Bon, qu'est-ce qu'on fait pendant cette émission, Sandy ?
0: Eh ben, le zapping des meilleurs moments de l'année. Hein ?
1: Ah, alors les meilleurs moments, on n'est pas sûr. C'est ce qu'on a réussi à amalgamer. Dans un pot pourri. Allez, que s'est-il passé cette année dans cette émission ? C'est parti. Les infos qu'on a peut-être loupées récemment et les bonnes nouvelles, Sandy.
0: En Angleterre, Norman a raté son code de la route pour la 128e fois.
1: Et Norman est policier. Web Sandy.
0: Le chien le plus vieux du monde est peut-être français. Il s'appelle Lazare. Ah. C'est un épagneul papillon qui vit en Haute-Savoie.
1: Ouais.
0: Il a plus de 30 ans. Il a la langue qui pend. Il voit plus grand-chose. Il a plus de dents. D'après le véto, Lazare vit aussi longtemps parce qu'il a toujours eu une bonne alimentation. Tu vois, comme quoi ça marche aussi pour les animaux.
1: Pourquoi tu me regardes? Tu veux m'adopter?
0: T'as la langue qui pend aussi, toi. Oh, oui.
1: On a chopé quelques infos de bonne humeur, Sandy.
0: Aux enchères à Paris samedi, deux peignes avec des cheveux de Johnny Hallyday qui ont été vendus chacun entre 780 et 1000 euros.
1: Les fans, faut se calmer. Hein. Non, mais achetez pas des chevaux et des poils.
0: Bah, après, tu mets ça sous cadre, tu mets ça dans le salon.
1: Un poil de fion là dans l'entrée. La Coupe du Monde qui commence aujourd'hui. On est les grands sportifs de la bande FM, nous.
0: Et comme tous les ans, on a certains animaux qui font leur pronostic. Là, le zoo de Guadalajara au Mexique a demandé à ses animaux de faire des pronostics des premiers matchs de la Coupe du Monde.
1: Il est bien ce zoo de Guadalajara.
0: Ouais, génial.
1: Je connaissais celui de Guadalajara, mais qui était pas mal. Alors on y va les pronostics. Mais bien sûr.
0: En fait, hier, j'avais rien à faire, je lisais un truc sur les glandes suporifales. Et
1: j'ai pas de vanne parce que le niveau est tellement haut là.
0: Ah, c'est la période, Philippe. Il y a 900 000 postes d'emploi saisonniers disponibles. Ah,
1: qu'est-ce que tu ferais comme job d'été?
0: Franchement, dans un camping, monter des spectacles. C'est vrai parce que je l'ai fait une année en Italie. Alors j'ai monté
1: en Italie.
0: Pendant 3 semaines, je m'occupais d'enfants. Moi, mon activité principale, c'était canoë kayak.
1: Ouais, super. Voilà. Et combien vous en avez retrouvé? On a trouvé plein d'infos sympas. Sandy, t'es spécialiste là-dedans.
0: Mm-hmm. 15 fois 6.
1: Qu'est-ce qui t'arrive à poser des questions comme ça? Ah, voici, on se pose des questions. Hé, Régis, combien il y a de trous dans une passoire à pâtes? On se pose des questions à la con, comme ça, sans déconner. Est-ce que les tongs, ça marche pour les gens qui ont les pieds de palmé? festival. Vendredi 3 juillet, on va écouter plein de moments rigolos comme ça jusqu'à 10h. C'est notre dernière émission avant les vacances, on est déjà en vacances.
0: J'avais oublié certaines choses dans l'émission.
1: Oui, non, c'est la honte, c'est ça.

0: Sauf celle, musique d'été sur Nostalgie. Bonjour tout le monde, bon réveil. Il est 6h15 déjà, on va jouer ensemble.
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0: Vous connaissez un tome, vous, dans l'histoire?
1: Ouais,
0: c'est
1: ouais.
0: Sa fête aujourd'hui, hein. C'est que les Thomas, bonne journée. Dans un instant, j'ai pas les disques qui arrivent. Qu'est-ce qu'on va mettre? Attends. Hop là, bouge pas, j'ai choisi mon téléphone. Chacun fait ce qui lui plaît.
1: Eh ben voilà,
0: Culture Club, allons-y, c'est parti.
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0: Nostalgie, tous les tubes, 80, on est vendredi, le 3 juillet, on est en direct, Village Nature Center Park, ici,
1: On est bien, on est au frais à la nature.
0: C'est cool, c'est grand.
1: Ah, c'est immense.
0: Moi, je m'attendais à un truc, tu vois, un peu...
1: Non, c'est cool.
0: 25 minutes pour venir.
1: Moi, je suis venue en golfette ce matin.
0: Ah, la golfette, ah, je vais tellement vous l'apprendre aujourd'hui, la golfette. J'ai pas eu le droit hier. C'est l'heure de l'horoscope sur Nostalgie.
1: La semaine se termine en douceur, les béliers, avec un déjeuner agréable au travail. La routine a du bon. Les taureaux, une bonne nouvelle concerne votre travail, toujours en phase de stabilisation. Ce vendredi confirme un projet. Les gémeaux, posez-vous, réfléchissez à un sujet clé en amour. Il y a de l'engagement dans l'air. Les cancers, vous avez envie de prendre l'air et pourquoi pas la tangente. Pour certains, les vacances sentent bon. Les lions, cette journée traverse le secteur du couple et offre un petit break bien mérité. Vous appréciez le calme de l'instant. Côté travail, les vierges, vous êtes servis. Difficile de relever le nez de vos dossiers. Ce soir, vos résultats s'affichent. Les balances, vous suivez un chemin balisé qui facilite votre progression au boulot. Si rien ne bouge, c'est aussi bien comme ça. Côté maison, les scorpions, vous avez l'âme d'un bâtisseur aujourd'hui. Un projet pourrait émerger de vos neurones. Les sagittaires, petit voyage ou mission ponctuelle, vous arrivez à bon port ce soir. Votre amoureux est au rendez-vous. Les capricornes, vos finances sont au beau fixe avec un petit plus qui tombe à pic pour les soldes. Côté cœur, vous ne bradez rien. Verseau, ce vendredi accentue votre indépendance naturelle. Aujourd'hui, vous préférez être en solo et besoin de souffler. Les poissons, de vous ressourcer auprès de l'être cher. La soirée est tendre comme vous aimez.
0: Appelez-nous au 3937, il y a plein de cadeaux à gagner. Bon, c'est une émission qu'on découvre, hein. L'impression que c'est une émission surprise, un peu une émission genre pot de départ.
1: Ouais.
0: C'est un peu flippé.
2: On vous a pas dit,
0: ah ouais, Philippe, non. Sandy ou les deux, vous nous appelez au 3937, on va se raconter des souvenirs qui sont passés pendant toute cette saison de radio. Boy George est en concert ce week-end sur le lac d'Anguin, c'est le festival du jazz, c'est Culture Club, Do You Really Want to Hurt Me sur Nostalgie.

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10: Bonjour tout le monde, c'est Nostalgie, bon réveil 6h30. Les infos avec Patrice, tout de suite.
11: Bonjour Philippe et Sandy, bonjour à tous. Les grands départs en vacances, la circulation sera chargée ce week-end sur les routes. Les incendies dans le sud, 800 pompiers sont mobilisés dans l'Aude et il y a des craintes pour l'été. La météo du soleil ce matin sur la plupart des régions, quelques nuages sur le sud-ouest. Les grands départs en vacances débutent ce week-end avec une circulation chargée, attendue sur les routes. Ce vendredi, les axes vers le nord-est, l'Atlantique, Auvergne-Rhône-Alpes et le sud-est seront particulièrement encombrés. En région parisienne, des bouchons sont à prévoir dès l'après-midi sur les autoroutes A10, A6 et A13. À l'inverse, ceux qui rentrent de vacances devraient rencontrer des ralentissements dans le nord et le grand ouest dès le début de l'après-midi jusqu'en début de soirée. Alors qu'une nouvelle vague de chaleur est annoncée, la ville de Paris lance demain sa nouvelle saison de baignade surveillée dans la Seine. Héritage emblématique des Jeux Olympiques, ce rendez-vous annuel et gratuit semble déjà devenu incontournable pour les Parisiens ou les touristes. Il avait séduit 100 000 baigneurs l'an dernier. Alexandre Korozek.
12: Et comme l'an dernier, trois sites ouvrent demain. Bercy dans le 12e, le Bras-Marie au cœur de Paris, légèrement décalé cette année vers le pont Louis-Philippe, et le site de Grenelle, près de la tour Eiffel, juste en face de l'île aux Cygnes. La baignade reste autorisée par ailleurs dans une portion du canal Saint-Martin. Selon l'adjoint au maire en charge des sports, si on additionne tous ces sites, c'est comme si on construisait une dizaine de piscines supplémentaires dans Paris. Reste que l'eau de la Seine est très dépendante de la météo. Elle peut devenir impropre en cas de pluie, ce qui ne semble pas d'actualité. Plus il fait beau et chaud, plus l'eau est bonne car le soleil tue les bactéries. Et quoi qu'il en soit, la qualité de l'eau est testée plusieurs fois par jour.
11: Un système de drapeaux vert, orange et rouge donnera chaque jour des informations sur la qualité de l'eau et les fermetures éventuelles. Les incendies continuent de ravager le sud de la France. Dans l'Aude, le plus important feu de forêt de la saison mobilise toujours 800 sapeurs-pompiers. Les flammes attisées par le vent ont déjà parcouru près de 900 hectares entre l'Aude et l'Hérault. À Canet-en-Roussillon, trois pompiers ont été légèrement blessés lors d'une opération sur un fenêtre sur un camping. En déplacement à Marseille, le Premier ministre Sébastien Lecornu évoquait des incendies favorisés par les événements climatiques, responsables selon lui d'une saison particulièrement précoce et intense. Depuis le début de l'été, 7000 départs de feu ont été recensés et 8700 hectares sont déjà partis en fumée. Les autorités redoutent un été long et difficile alors que près de 2000 pompiers sont mobilisés chaque jour sur le territoire. Ce vendredi, le ministre de l'Intérieur, Laurent Nunez, se rendra sur le terrain dans l'Aude. Patrick Bruel, visé par trois nouvelles plaintes, dont deux pour viol et une pour agression sexuelle sur mineur, déposées fin juin auprès du parquet de Nanterre. Le chanteur est déjà mis en examen dans quatre autres affaires similaires. Ses avocats affirment que l'artiste contestera ses accusations fausses si la justice est saisie de ses faits. Le conflit entre l'Ukraine et Moscou, Kiev a essuyé l'une des attaques les plus meurtrières depuis le début de la guerre avec une vague massive de drones et de missiles russes. Le bilan s'élève à au moins 27 morts, 91 blessés, près de 500 en drone et plus de 70 missiles ont été tirés dans la nuit. Une large partie a été interceptée. Le président Zelensky accuse Moscou de viser délibérément les civils et promet une riposte. Donald Trump juge ridicule que les États-Unis maintiennent une relation unilatérale avec l'OTAN à moins d'une semaine d'un sommet de l'organisation à Ankara, en Turquie. Et sur son réseau social, il dénonce un manque de réciprocité, les Américains dépensant bien davantage que leurs alliés. La Coupe du monde de football, la Suisse affronte l'Algérie ce matin. On en est 2-0. Cette nuit, le Portugal s'est qualifié pour les huitièmes de finale en battant la Croatie 2-1 et retrouvera l'Espagne victorieuse 3-0 face à l'Autriche. Ce soir, l'Australie affrontera l'Égypte et la nuit prochaine, Argentine et Cap-Vert et Colombie, Ghana. La météo, temps estival et ensoleillé sur la majeure partie du pays. Les températures 22 à 37 degrés pour la maximale, 25 à Brest, il fera 30 à Nantes, 34 du côté de Marseille. Tout de suite, c'est Philippe et Sandy sur Nostalgie. Bon réveil à tous.
10: Elle était sur Nostalgie. Bonjour tout le monde et bon réveil.
0: Bonjour Philippe, on passe le bonjour à Tania, Franck, Sébastien qui nous ont rejoints depuis quelques jours. Et c'est grâce à leur patron qui nous écoute à fond dans l'entrepôt de déménagement.
10: Il est très très bon ce patron, faut le garder. On a écouté le nouveau Madonna tout à l'heure. En début d'heure, il s'appelait I Feel So Free. C'est une journée spéciale Madonna, toute la journée sur Nostalgie. Voici à l'ancienne Who's That Girl, 6h35. Bon réveil. Bon réveil.

0: Tout va bien, on est sans nostalgie, tous les tubes 80, Marc Lavoine, tout à l'heure un autre Madonna, Into the Groove, c'est la journée spéciale sans nostalgie.
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0: Qui nous a appelé ce matin pour notre dernière mission avant les vacances, bonjour.
3: C'est Natalia, bonjour Natalia.
0: Bonjour Natalia.
4: Bonjour Philippe et Sandy.
0: De quelle ville de France vous nous appelez?
4: De la Seine-et-Marne, Coulommiers.
0: Ah ben on n'est pas loin.
3: Bah oui, voici le Châtel exactement.
4: Ouais, exactement.
0: C'est exactement ce qui nous manque, un petit Coulommiers bien fondant.
3: Oh là là, oui, ce serait pas mal.
0: Bon allez, c'est parti, je vous présente Tom qui est avec nous.
5: Oui, bonjour, bonjour Nathalie. Alors ce matin, il s'est passé plein de choses en fait dans nos vies cette année pour Philippe et Sandy. À vous de nous dire si c'est Philippe, Sandy ou les deux.
0: D'accord.
4: Okay.
0: Est-ce que vous avez l'habitude de nous écouter le matin?
4: Oui.
0: Bon, eh ben ça va.
3: Ça devrait aller.
0: Ça tombe bien, ça devrait aller.
4: Je pense.
5: Alors, Philippe, Sandy, les deux, a découvert que les concombres, c'est vachement bon finalement.
4: Philippe.
0: Oui. Ouais.
3: Alors, raconte cette expérience de concombre.
0: Bon, j'ai un docteur qui me suit à la trace et qui dit vous devriez passer aux légumes.
3: Plein.
0: Bon, alors je fais, tu connais mon système, moi.
3: Ouais,
0: je prends
3: bien
0: un
3: sûr.
0: Truc, je le prends à fond. Donc,
3: ouais.
0: Concombre land.
3: Concombre land.
0: Par contre, j'ai monté en gamme de concombres. Les concombres pas chers, c'est que de l'eau.
3: Donc, t'as découvert ça et t'as trouvé ça très bon.
0: C'est
3: en fait.
0: Très bon. Bon, ouais. Au bout de 15 jours, j'en peux plus. Hein.
3: Maintenant, faut les assaisonner, Philippe.
0: Ouais, ouais. Ça sert à rien alors.
5: Philippe, Sandy, ou les deux, a pris un cours de ski magistral.
4: Philippe.
0: Non, Sandy.
4: Ah,
0: Sandy
4: ouais.
0: Quand on est allé à la montagne.
3: Bah oui, parce que ça faisait 25 ans que j'étais pas montée sur des skis. Et on était à la Rosière en janvier avec toute l'équipe. Et je suis remontée sur les skis. C'est à voir en vidéo.
0: Ouais.
3: Avec une chute magistrale aussi.
0: Vous tapez moment drôle dans YouTube, vous allez
3: tomber.
0: C'est numéro 1 des ventes.
5: Philippe, Sandy, les deux, a été invité au GIGN.
4: Les deux.
0: Ouais. Les
3: ouais.
0: Deux. Ça sera un super bon moment.
3: Avec Ghislain Réti, le patron, l'ancien patron du GIGN, qui est fan de l'émission et qui nous a invités à venir visiter le GIGN. C'était génial.
0: Et à comprendre tous les métiers du GIGN. On embrasse Ghislain qui nous écoute encore tous les matins. Salut Ghislain.
5: Philippe, Sandy, les deux, a pas vraiment supporté une balade en bateau.
0: Oh putain.
4: Je crois que c'est Sandy.
3: Non.
0: Tout ce qui vomit, c'est moi.
3: Ouais.
0: Tout ce qui est salade grecque, c'est moi.
3: T'as passé la moitié de la croisière au fond du bateau. Hein.
0: C'était il y a 3 semaines pour une fête de l'émission sur un catamaran entre Nice et Monaco. Ouais. On s'est arrêté à Villefranche-sur-Mer. On pouvait pas aller plus loin. Ouais. J'avais tout fait bien, franchement.
3: Les médicaments.
0: Les médicaments, pas d'alcool, ni rien bidule. Ça a pas marché. Définitivement, le bateau pour moi, c'est terminé.
3: C'est fini.
5: A pris une boîte de bonbons pour une boîte de cirage. Philippe, Sandy ou les deux?
4: Sandy.
3: Ouais, complètement.
0: C'est la classe.
3: T'es invité pour une interview au salon de la radio et en fait en partant, on fait un petit paquet et dedans il y avait une boîte ronde. Je dis oh c'est trop sympa, c'est rigolo d'offrir une boîte de cirage et non c'était une boîte de bonbons.
0: Vous savez ce que c'est Natalia, le salon de la radio? C'est là où il y a tous les futurs patrons. Autant vous dire qu'on n'est pas prêt de bouger. Merci Sandy. Merci d'avoir joué avec nous et nous avoir écouté toute cette année. Merci. Natalia, cadeau. Pour...
3: Oui, on vous envoie vos écouteurs Bluetooth et collecteurs Nostalgie.
4: Merci, c'est gentil. Bonne journée.
3: Bisous.
4: À vous.
3: Salut Natalia.
4: Au revoir.
0: À tous les Bretons qui nous écoutent et à la France entière. Quand ce tube est arrivé, le monde de la musique a changé. C'est Mano, la tribu de Dana sur Nostalgie, 6h42.

0: pardon, j'étais en train de discuter avec des oies. C'est marrant parce que depuis du fou, il y a 15 jours, il y a des oies. J'ai l'impression que dès que t'es là, il y a des oies.
1: Oui, c'est bizarre, elles nous aiment bien.
0: Il y a des bébés oies.
1: Oh, c'est trop mignon.
0: On est en direct de Village Nature Center Park ici, c'est trop cool.
1: Je vous partage un petit bout de ma vie tous les matins dans ma liste à 7h-10. Et il y a un pot pourri qui arrive de tout ce qui s'est passé cette année.
0: Ça sent la lavande. Allez, à tout de suite sur Nostalgie. Pour la musique, on a Wham et Marc Lavoine. Très bon réveil.
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0: Nostalgie, 6h55, un petit pipi, un petit café et la liste de Sandy. On va écouter les meilleurs moments de l'année.
1: Quoi de neuf dans l'édico? Le petit Robert, le petit Larousse ont sorti leur édition 2027. Les nouveaux mots qu'on trouve dedans, la liste de Sandy.
2: Dinguerie. Ouais, autrement dit, truc de fou. Pour rappel, il y a quelques années, on avait déjà eu droit à l'entrée du mot seum aussi dans le dictionnaire. Alors imaginez les sujets du bac français dans quelques années. Hein. Démontrer la dinguerie de Victor Hugo et dans quelle mesure Jean Valjean a-t-il le seum contre la société. Hein.
1: Sandy, t'as trouvé les combines pour sauver les trajets des parents.
2: Oui, alors déjà, faut jouer avec eux, leur faire trouver des panneaux de ville qui doivent faire rimer avec des mots. Exemple, Bourges, Courges, ok? Sauf que moi, mes enfants, ils m'ont fait rimer Forbach avec Morbach. Autant vous dire que j'ai tout fait pour éviter la ville de Sainte-Marguerite. Hein. C'est ton mari qui conduit, une fois qu'il est lancé sur l'autoroute, il peut faire plein de trucs en même temps. Hein. Alors que moi, quand je conduis, c'est concentration extrême. Pas un mot dans la voiture. Maman, chut, maman, chut, maman, quoi? C'était à droite, hein.
1: Les arnaques en tout genre, ma petite Sandy. C'est en progression en France, malheureusement. Qu'est-ce qui se passe quand on se fait arnaquer?
2: Se faire arnaquer, dans le langage de l'argot, se dit se faire brouter. Ouais, c'est rigolo, hein. Donc, Philippe, hein, si j'arrive un matin en te disant que je viens de me faire brouter, c'est juste que la machine à café m'a pas rendu la monnaie.
1: Dans la vie, parfois, on se retrouve dans des situations où on n'ose pas dire les choses. Mais quoi, par exemple, Sandy?
2: Eh bah, ben, que quelqu'un a mauvaise haleine, déjà. Ah. Tu te décales un petit peu si t'es en face de lui quand il parle, ou tu peux lui proposer un chewing-gum. Une solution discrète, que de lui demander directement s'il n'a pas une ratiche qui a pris racine dans son trou de balle.
1: Aïe.
2: Oh bon.
1: T'as vu la phrase que tu viens de balancer?
2: Je sais, c'est horrible.
1: Elle est violente. Et on a été vérifié, hein. Il y avait bien des racines. Ah là là là là, c'est terrible.
2: Jusqu'où?
1: Les photos tout de suite sur les réseaux, Philippe et Sandy, allez hop là. Nostalgie, tous les tubes 80, d'autres morceaux, j'ai envie de dire, les plus beaux, les plus luxueux de l'émission de cette année à écouter jusqu'à 10h. C'est notre dernière avant les vacances. Wham sur Nostalgie.

0: C'est l'heure des infos sur Nostalgie. D'autres tubes pour cette journée Madonna Into the Groove dans un instant. 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
0: Salut tout le monde, c'est Nostalgie. Il est 7h01. Place aux infos avec Patrice Pavot. Salut mon pote.
13: Bonjour Philippe Essendi, bonjour à tous. Bonjour. La Suisse, le Portugal et l'Espagne filent en huitième de finale du mondial de football. Vigilance rouge dans le sud avec des incendies de forêt en cours. La météo, du soleil ce matin sur la plupart des régions. Quelques nuages sur le sud-ouest. La Coupe du Monde de football, la Suisse s'est qualifiée ce matin pour les huitièmes de finale après sa victoire 2-0 face à l'Algérie. Le Portugal sera lui aussi au rendez-vous des huitièmes de finale. Les Portugais ont éliminé la Croatie cette nuit 2-1 et retrouveront l'Espagne. Des Espagnols qui se sont imposés sans difficulté 3-0 face à l'Autriche. La compétition se poursuit ce soir avec un duel entre l'Australie et l'Égypte. Coup d'envoi à 20h. La nuit prochaine, l'Argentine affrontera le Cap-Vert. La Colombie sera opposée au Ghana. Quant à l'équipe de France, elle entrera en lice samedi soir face au Paraguay. Le Tour de France s'élancera demain de Barcelone en Espagne. Premier grand départ depuis la Catalogne, région où il fait généralement très chaud. Ça devrait aller pour ce week-end, où l'on attend une trentaine de degrés. Mais dès la semaine prochaine, les coureurs pourraient connaître de grosses chaleurs du côté de Carcassonne ou de Pau. Comme on continue à organiser le Tour dans de bonnes conditions face à des chaleurs qui deviennent de plus en plus extrêmes. Question posée à Frédéric Varinguet, directeur de la rédaction délégué au journal L'Équipe.
14: Le syndicat des coureurs réclame que le départ des étapes soit avancé, mais d'un point de vue logistique, ce ne sera pas possible cette année. On a déjà vu par le passé des étapes sous une très forte chaleur, mais ce niveau de chaleur qu'on a connu ces derniers jours, effectivement, ça peut poser problème d'un point de vue de la santé, tout simplement. Alors les coureurs, on va dire qu'ils ont l'habitude, mais même si ces coureurs sont au top de leur forme physique, on n'aurait pas très envie de les voir faire la course par 45 degrés. Je pense que ce serait pas une bonne idée.
13: La vigilance reste maximale face aux incendies de forêt. 6 départements du sud des Pyrénées-Orientales jusqu'aux Bouches-du-Rhône sont toujours placés en vigilance rouge. Des feux précoces et particulièrement violents mobilisent des milliers de sapeurs-pompiers. Les flammes alimentées par des conditions météo difficiles ont entraîné l'évacuation de plusieurs campings, la fermeture de plusieurs axes routiers et endommagé un port de plaisance. À Canet-en-Roussillon, un incendie parti d'un camping a ravagé une trentaine d'hectares avant de gagner un pôle nautique. De nombreux mobiles ont été détruits et 3 pompiers légèrement blessés. Après la visite du Premier ministre Sébastien Lecornu à Marseille, le ministre de l'Intérieur Laurent Nunez est attendu aujourd'hui dans l'Aude où un important incendie reste actif depuis 2 jours. Ce week-end marque le début des vacances scolaires d'été. Bison Futé prévoit une circulation particulièrement dense sur les grands axes dès aujourd'hui. Les principaux départs concerneront le quart nord-est, la façade atlantique, la région Auvergne-Rhône-Alpes et le littoral méditerranéen. En Île-de-France, les autoroutes A10, A6 et A13 seront très chargées dès cet après-midi. Les retours seront également compliqués dans le nord et le grand ouest jusqu'en début de soirée. La SNCF se prépare à l'afflux de voyageurs dès ce vendredi, a déclaré Jean Castex, le patron des chemins de fer, dans les colonnes du Monde. Malgré des équipes mobilisées au maximum pour la maintenance et la surveillance des voies, il admet que le fonctionnement normal n'est pas garanti en cas de canicule, avec des risques de perturbation sur les rails et les caténaires. Les grands départs seront surtout concentrés ce vendredi 3 et le 10 juillet prochain. Un suspect identifié dans l'enquête sur la tentative d'assassinat à l'explosif contre un homme d'affaires ukrainien lundi à Monaco, un mandat d'arrêt et une notice rouge Interpol ont été émis. Selon plusieurs médias, il pourrait s'agir d'une femme ayant pu se faire passer pour un homme. La victime, sa compagne et son fils de 13 ans blessés dans l'attaque demeurent hospitalisés à Nice. La météo avec un temps estival ensoleillé sur la majeure partie du pays. Ce matin, les températures 22 à 37 degrés pour la maximale, 22 à Cherbourg, 26 à Metz, il fera 29 à Paris, à Toulouse et 37 du côté de Montpellier. Bon réveil à tous.
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16: Bonjour, c'est Madonna.
17: Madonna.
18: Dis donc.
19: En forme.
18: Discrète. On est avec Madonna en direct de Center Park Village Nature. Bonjour Madonna.
19: Bonjour Philippe, hello. On vous y invite ici à Center Park Village Nature dans votre cottage VIP tout à l'heure à 7h15.
20: C'est la journée spéciale Madonna.
18: Into the groove tout de suite sur Nostalgie. Bonjour.

0: Il est 7h10 sur Nostalgie. Bon courage à ceux qui partent bosser ce matin. On se fait un petit best-of des meilleurs moments de cette année. Et merci, on en profite pour vous remercier d'être de plus en plus nombreux à nous rejoindre le matin. Ouais. On a frôlé les 1 700 000 personnes il y a quelques semaines.
1: Hein, ouais.
0: À 10 balles l'auditeur. Super, hein, la Bentley.
1: Continuez. Hein.
0: N'hésitez pas.
1: Ouais.
0: On va justement vous écouter quand vous venez déconner avec nous en direct. C'est parti. Salut Isabelle.
1: Bonjour Isabelle.
2: Bonjour Philippe et Sandy.
0: Ça va bien?
2: Je suis aux anges.
0: Non, vous êtes à la salle de sport. Il y a du monde avec vous à la salle de sport?
2: Non, je suis toute seule.
1: Ah, c'est trop bien.
2: Et vous me faites rigoler, je rigole toute seule à la salle de sport.
0: Oh, vous êtes sympa. Bah là, vous êtes toute seule. Regardez quand même si c'est ouvert.
3: Bonjour Philippe et Sandy.
1: Bonjour David.
0: Dites-nous exactement où vous habitez, David.
3: À 10 km de la borne qui matérialise le centre de la France.
0: Dans le Cher?
3: Absolument.
1: Ok. Il y a l'aire d'autoroute du centre de la France aussi qui est magnifique.
3: Absolument. Ouais. C'est pas ce qu'il y a de plus beau à visiter chez nous.
0: Voilà, merci David. Prenez la main, n'hésitez pas. Hein. Après, on va dire, hey, qu'est-ce qui l'embête, Sandy?
1: Bonjour, Carole.
4: Bonjour, Philippe. Bonjour, Sandy.
0: Vous avez déjà pris votre café, Carole?
4: Oh, j'en suis déjà mon troisième. Hein. Je suis debout depuis 4 heures.
0: Ah ouais, faites gaffe, trop de café, c'est pas bon. Hein.
4: Ouais, mais j'ai un mari qui a ronflé toute la nuit, il m'a énervé.
0: Oh, il est temps de le virer, celui-là, le Romuald. Hein, bon.
1: Vous allez partir à PortAventura World en Espagne. Et Romu,
4: ah,
1: vous allez l'emmener, mon Romu, quand même.
4: Si je peux avoir une chambre à part, ça serait cool.
0: Oh, trop sympa.
5: Ça fait un moment que je vous écoute. J'étais bien content que vous passiez à 10h parce que votre complicité naturelle nous fait sourire tous les
0: c'est
5: jours.
0: C'est gentil,
5: et franchement,
0: Christophe.
5: C'est bien.
0: Merci, Christophe.
1: Merci, Christophe.
5: Merci à vous et
0: merci.
5: Continuez parce que vraiment, c'est top. Hein.
0: Eh ben, on va faire midi maintenant.
1: Ouais.
0: Bonjour,
1: salut,
0: Monique.
6: Bonjour, Philippe et Sandy.
0: C'est une question blind test. Oh là là.
1: Un tube a été mis à l'envers et ralenti. Écoutez.
0: C'est pas facile.
6: Non.
1: On dirait du Vincent Delerme.
0: Ça va lui faire plaisir.
1: Non, c'est vrai.
0: Mais c'est du Vincent Delerme. Eh ben, on vous l'annonce, ça c'est une exclusivité. Maintenant, on arrêtera à 7h15.
1: Voilà, c'est grâce à vous cette émission.
0: Merci. 7h15, on laisse la place aux autres. Merci encore pour votre fidélité. On se fait, ça nous va bien, ça. Queen, Radio Gaga. Tout à l'heure, un Madonna des familles qui s'appelle Cherish Tout Mignon. Parce que c'est la journée Madonna, son nouveau titre. Le nouvel album même est sorti tout à l'heure à minuit. Il n'y a pas d'autres titres à écouter là?
7: Ah, on pourra en mettre d'autres tout à l'heure.
0: Le temps qu'on le télécharge illégalement. Bon réveil et bon courage à ceux qui bossent. C'est Nostalgie qui réveille.

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3: Et les petits sont réveillés.
2: Hein. Ouais, salut,
3: c'est ça. 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Hein.
2: Allez. Trop mignon.
3: C'est parti, la suite, s'il vous plaît, avec Madonna et le soleil de Bodega des Négresses Vertes sur Nostalgie.
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0: 7h23, c'est l'été qui commence avec Nostalgie. Vous voulez faire une enfume à vos potes là quand il y a des karaokés?
1: Ouais.
0: Vous inscrivez Norbert et il va chanter ça.
1: Ah, mais oui,
0: mais c'est un cauchemar.
1: Il a pas le choix en plus, Norbert, dans
0: quand,
1: ces cas-là.
0: Quand il fait 35 degrés, il va faire le rap à la fin. Là. Ah, vraiment, t'es un fumier. Eh, un petit pot pourri, Sandy.
1: Oui, un petit melting pot.
0: Une boîte de Quality Street. Quelques morceaux rigolos qui se sont passés dans l'émission. On les découvre avec vous en ce moment. Allez, c'est parti. Bonjour et bienvenue sur Nostalgie. Bonjour Sandy.
1: Bonjour Philippe, coucou. On passe le bonjour à Andrea dans la Marne. Elle est sous la douche et elle attend que l'eau chaude arrive.
0: Alors ça, c'est un délire. Hein.
1: Quoi?
0: Non mais franchement, des fois, l'eau chaude, elle met une minute à venir.
1: Bah ouais, parce qu'elle est dans les tuyaux, tu sais en fait comment c'est fait.
0: C'est nouveau ça, c'est les nouveaux appartements. Parce que moi, c'est quelqu'un qui monte avec un seau en bois. Salut tout le monde, bonjour Sandy.
1: Bonjour Philippe, bonjour tout le monde.
0: Ce week-end, les journées européennes du patrimoine.
1: Oui, tout à fait.
0: Ah, je vais aller visiter une salle de sport. On est en tannée, bonjour mesdames, messieurs.
1: Bonjour, dites rien s'il vous plaît.
0: On a donc un frelon dans le studio.
1: Surtout, c'est pas un frelon, c'est un oiseau là.
0: Ouais,
1: sa taille.
0: Il faut penser à Maille à l'abeille.
1: Ouais.
0: Mais qui a fait de la muscu.
2: De la muscu.
1: Ouais.
0: Ah, oh là putain, là, il vient vers réveillé. Moi. Oh, voilà, ça va être une très belle matinée. Bonjour.
1: Ah, bonjour Philippe, c'est ta journée, la journée mondiale du sourire.
0: Puis vivement dimanche, hein, qu'on fête la journée de la lourdeur. Vous n'êtes pas mal à l'aise quand on vous demande de sourire sur des photos?
1: Faut être naturel sur les photos, c'est là qu'elles sont les plus belles.
0: C'est pour ça que je fais la gueule sur les photos.
1: Ah, voilà.
0: Non mais c'est vrai, c'est difficile d'avoir un sourire.
1: Ouais, ça, ouais, ouais. Sinon tu fais cul de poule aussi, hein. ça fait joli aussi.
0: Mais voir cul de poule? Non, pas le vrai, sans doute. Bonjour à tous et bienvenue sur Nostalgie. Bonjour Sandy.
1: Salut Philippe, bonjour tout le monde.
0: Quoi de neuf dans la vie, Sandy?
1: J'ai des réunions parents-prof là ce soir, donc
0: déjà
1: ouais.
0: Bah, c'est réunion d'information.
1: Oui, d'information.
0: T'as quelle classe là, toi?
1: Eh bah, ben j'ai c'est. Je sais même plus.
0: Déjà. Bonjour Sandy.
1: Bonjour Philippe, bonjour tout le monde. Allez, tous avec moi, on fait tous un coucou à Nadine de Niort. Coucou Nadine de Niort.
0: Coucou Nadine de Niort, voilà. Je crois qu'il y avait une chenille. La chenille qui redémarre.
1: Elle nous écoute dans son cagibi. Bisous Nadine.
0: Faut sortir, hein. Fait beau, hein. Ce qui est bien, c'est que les gamins ont quand même trouvé leur classe au bout de 6 mois.
1: Ouais,
0: sans
1: toujours pas moi.
0: Y aller. Aiko, Aiko, encore un tube nostalgie ce matin. On est en direct de Center Park Village Nature avec vous, c'est les vacances.

0: Jamaïque là. C'est dans Cocktail qu'il y a ça
1: ouais.
0: aussi. T'es là, t'as ton jus de pamplemousse, tu dis, tu veux pas rajouter un petit truc derrière?
1: Avec Tom Cruise, c'est son anniversaire aujourd'hui, Tom.
0: Comment tu sais que c'est l'anniversaire de Tom Cruise?
1: Bah, parce que c'est écrit, là.
0: Ah, super. Ouais, bah, t'as carrément dire que ici, tout est travaillé dans l'émission, parce que les gens, ils pensent qu'on est à l'impro. Ah, bah, attends, on a toutes les infos, là.
2: Alors, attends, c'est la journée de quoi, là?
0: T'inquiète pas. On sait même s'il a fait popo. Vous voulez savoir si les stars ont fait popo?
1: Oui, ouais,
0: on est au courant, nous. 7h28 sur Nostalgie.
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11: 7h30 sur Nostalgie. Maintenant, c'est les infos qu'on écoute avec Patrice.
12: Bonjour Philippe et Sandy, bonjour à tous. Des routes chargées pour les premiers départs en vacances. Le ministre de l'Intérieur est attendu aujourd'hui dans l'Aude pour faire le point sur la situation des incendies, la météo. Soleil ce matin sur la plupart des régions, quelques nuages sur le sud-ouest. Les grands départs en vacances commencent ce week-end. Les routes s'annoncent chargées dès aujourd'hui. La circulation sera particulièrement difficile en direction du quart nord-est de la façade atlantique, de la région Auvergne-Rhône-Alpes et du pourtour méditerranéen. En Île-de-France, les autoroutes A10, A6 et A13 connaîtront d'importants ralentissements dès le milieu de l'après-midi. La SNCF, elle aussi, se prépare à un très fort afflux de voyageurs. Son président Jean Castex assure que les équipes sont mobilisées au maximum pour garantir la sécurité et la maintenance du réseau. Il reconnaît toutefois que les forte chaleur pourrait perturber le trafic, notamment en raison de la dilatation des rails et des problèmes de caténaires. Les principaux pics de fréquentation sont attendus aujourd'hui, puis le 10 juillet. Avignon s'apprête à entrer en festival. Dans la nuit, des milliers d'affiches ont recouvert les grilles et murs du centre-ville. Elles ont été installées par les compagnies du HOF. Cette année, l'événement fête ses 60 ans et propose un record de 1780 spectacles. C'est le plus important rassemblement de spectacles vivants d'Europe, voire du monde. Mais voilà, ces chiffres colossaux en augmentation chaque année donnent le tournis et font craindre une saturation. Écoutez, Julien Gelas, qui dirige le théâtre du Chêne Noir, il répond à Sébastien Yenoulela.
13: Je me suis désolé souvent de l'hypertrophie de ce festival parce que ça prend des proportions démesurées qui évidemment aussi donnent lieu à des abus de tous les côtés, que ce soit les locataires d'appartements, les locataires de théâtre, l'exploitation, il faut le dire, d'artistes. Ça, c'est une réalité qui perdurent et sur lesquels les pouvoirs publics doivent vraiment se pencher. Je pense que la mairie d'Avignon aujourd'hui est en train d'en prendre vraiment conscience. Mais ça reste évidemment l'endroit magique où tout est possible et où tous les artistes peuvent s'exprimer librement. Et il faut le préserver. La chance d'avoir ça, c'est exceptionnel. Donc il faut préserver ça.
12: Le festival du HOF durera jusqu'au 25 juillet. Les incendies continuent de ravager le sud de la France. Dans l'Aude, le plus important feu de forêt de la saison mobilise toujours 800 sapeurs-pompiers. Attisés par le vent, les flammes ont déjà parcouru près de 900 hectares entre l'Aude et l'Hérault. Le ministre de l'Intérieur, Laurent Nunez, est attendu aujourd'hui dans l'Aude pour faire le point sur la situation. Le mondial de football, la Suisse s'est qualifiée ce matin pour les huitièmes de finale grâce à sa victoire 2-0 face à l'Algérie. Le Portugal sera également au rendez-vous après son succès 2 à 1 contre la Croatie. Les Portugais retrouveront l'Espagne, vainqueur 3 à 0 de l'Autriche. Et puis la météo avec un temps estival et ensoleillé sur la majeure partie du pays. Quelques vols nuageux sur le sud-ouest. Les températures 22 à 37 degrés pour les maximales. 24 à Lille, à Biarritz. Il fera 28 à Strasbourg, 32 à Montélimar et 37 du côté de Montpellier. Bon réveil à tous.
0: 6h-10h, ouais. Philippe et Sandy, faites l'été en direct de Center Parcs Village Nature Paris sur Nostalgie.
7: Salut Sandy.
14: Salut Philippe, salut à Clara de Grenoble. Je devais vraiment être crevée hier soir parce que j'ai oublié d'éteindre la télé. Elle était encore allumée en me levant ce matin.
7: Oh là là, les économies d'énergie. Nous, c'est les vacances pour nous, on a l'impression d'y être. Hein.
14: Ouais, complètement.
7: À Center Parcs, on est peinards ça. Hein. Voici Sous le soleil de Bodega, les négresses vertes pour vous sur Nostalgie.

0: 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Dans un instant, encore un titre de Madonna. C'est sa journée aujourd'hui, Cherish. Nostalgie. On joue avec
1: Muriel de Bischheim à côté de Colmar. Bonjour Muriel.
0: Bonjour Muriel.
2: Bonjour.
0: Comment ça va Muriel?
2: Ça va bien, merci.
0: Bon, super. On est en direct de Center Park, Village Nature. Moi, je suis en famille. J'ai mes... Qu'est-ce que mon bébé?
1: Il a faim.
0: Il a faim.
1: Donne-lui à manger à ce petit.
0: Donne-lui à manger à ma mère. Donne-lui à manger. Le pauvre, regarde-le. Parce que j'avais personne pour garder les gosses.
1: Ben oui, c'est vrai. Oh,
0: je sais ce que...
1: Oui. Bonjour César.
3: Bah, il a envie de manger. Hein,
1: il a la même tête que toi, hein, c'est fou.
0: Bah, ça me rassure. Si tu veux, comme je suis jamais à la maison, faire qu'on vérifie sur photo. Bienvenue chez nous, c'est notre dernière mission avant les vacances, chère amie.
1: Et vous gagnez, vous jouez pour votre cottage VIP pour 6 personnes ici à Center Parcs Village Nature Paris. Vous allez profiter de la nature, du lac, des activités, des vélos et de tout l'univers d'Aquamundo. Bonne chance à vous, Muriel.
0: Merci. Face à vous, il y a 10 cases, 10 épreuves. Beaucoup ont été jouées cette semaine. Vous devriez prendre la une.
2: Oui, j'ai choisi la une.
0: Ah bah voilà. Non, parce que voilà, autant vous inviter ici. C'est une question, faut suivre sans dire. Bah tiens, ça te va bien. Ça.
1: Muriel, écoutez bien. Écoutez bien. Donnez-nous le titre ou l'interprète de la dernière chanson qu'on vient de passer.
0: À l'instant, là. Allez hop.
2: Sous le soleil de Monégasque.
0: Ah, de Monégasque, oui, ça marche, bien sûr. Sous le soleil des Monégasques. C'est une.

0: Et le cottage VIP, on s'est installé hier dedans.
1: Moi,
0: je connaissais pas l'endroit. C'est bon, moi, je connais bien ça là.
1: Tu te réveilles, t'as le lac au bord de.
0: C'est un étang, Sandy. On n'est pas non plus. C'est quand même qu'un étang.

0: Son nouvel album est sorti à minuit. On en a passé un petit bout tout à l'heure sur Nostalgie, mais nous on s'appelle Nostalgie, donc on vous met les anciennes. Cherish, c'est ma préférée moi quand je me maquille.
1: Quand quoi? C'est mignon.
0: Quand je me maquille avant de sortir. Le mec il lâche tout. Il y en a d'autres tout à l'heure. On écoutera Holiday. Je pense que c'est le plus grand tube de Madonna. Tout va bien, Sandy?
1: Ouais, ça va. Avant 8h, on va vous aider à faire vos playlists pour cet été à l'apéro, entre autres. Rendez-vous dans 10 minutes.
0: Ça s'entend quand tu mets les bruitages, Régis.
2: J'ai peut-être appuyé d'un coup.
0: Mais il y a assez d'oiseaux pour t'en rajouter. Si, on n'a jamais fait du faux, nous. Il t'en va le quart sur Nostalgie.
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0: Là, tu sais que, bon, attention, hein, tu perds 2-3 points.
1: Hein. Oui. Tu vois,
0: sur la route, tais-toi.
1: Moi, c'est Let Me Take You to Rio. C'est une chanson tirée du film Rio, un film Disney que j'adore, qui est sorti il y a une dizaine d'années.
0: C'est pas la vraie Sandy, moi je découvre.
1: Mais si, j'adore.
2: C'est ça, pas la vraie Sandy, c'est pas un Disney, il n'y a rien qui va. Rien.
1: Ah bon?
0: Non, le truc qu'il y a, c'est Rio. Le tube pour mettre l'ambiance à l'apéro, pour toi, Sandy, ce serait quoi?
1: Moi, ce serait Norah Jones.
0: Ouais, vin rouge donc.
1: Oh non!
0: 35 degrés. Bam!
1: Un petit oasis.
0: Un madiran. Bam! Tu vas pas mettre des glaçons, ça va coûter 22
1: euros. On fait bien là. Ce serait quoi toi?
0: Cassav. Je sais qu'il y a mes copains qui écoutent, ils savent. Il y a un moment, moi je vrille. Ouais. Parce que moi je suis persuadé que je suis antillais en fait.
1: Ah oui, oui, oui, complètement. Mais ça c'est le vrai Philippe, hein, par contre.
0: J'ai une copine qui s'appelle Peggy.
1: Ouais.
0: Que j'embrasse, qui a commencé à la radio avec moi il y a des années. Et oui, qu'est-ce qu'il y a, bébé? Voilà. Hey. Il y a Cassav aussi.
1: Ouais.
0: C'est mon frère. C'est mon fils. Le tube a dansé cet été, Sandy.
1: Moi, c'est Purple Disco Machine.

0: Walkman. Ah. Walkman, un mec qui joue du piano dans les années 80. Oui, oui. Attends, je bosse. Pense à ton avenir, toi.
1: Ce serait quoi, toi, le tube à danser cet été?
0: Eh ben, écoutez, c'est un truc de jeune. J'ai découvert Talk to You. Qu'est-ce qu'il y a? J'aime bien ce titre.
1: Ah, j'aime bien, ouais. C'est nouveau.
0: Ça, ouais, ça a 6 mois.
1: D'accord.
0: Ça sonne très 80, j'aime beaucoup. Le tube à chanter en soirée avec les amis, Sandy?
1: Bah, Daniel Lévy.
0: Je touche y aller. Avec quel genre de soirée? Des soirées calmes?
1: Soirée, non, non, soirée avec plein de copains où à la fin, tu te serres, tu te prends les épaules. Regarde, écoute ça.
0: Mais moi, j'adore. Attends, baisse le son. Qu'est-ce qu'il y a, César? Qu'est-ce qu'il y a? Tu veux quoi? Ah, Sandy, où elle est là?
1: Ah, ben je suis là, mon chéri, je suis pas partie.
0: Pour moi, ce serait Santiano.
2: C'est un fameux trois-mâts, fin comme un oiseau.
3: Iseo Santiano.
0: Bah, j'espère qu'on vous a donné quelques tips. Oh, la nouvelle chanson de Céline Dion, elle est sortie.
1: Ah.
0: Elle s'appelle Bonjour, Pardon, Merci. S'il vous plaît, non. Ça a été écrit par le jeune Icar. Écoutez, on a un nouveau Madonna.
1: Ouais.
0: Un nouveau Céline Dion.
1: Ça n'arrête pas.
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0: si.
1: Ah, moi, le côté choral à la fin, il m'a tué. Hein. Mmh. C'est beau, hein.
2: C'est sublime.
3: C'est joli.
1: Bonjour, pardon, merci, extrait de l'album. Quand même, ça te ferait chier d'être un peu poli. Céline Dion avec Icar hein, derrière là, à la manœuvre.
2: C'est sublime.
1: 7h57 sur Nostalgie.
2: 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On a vos derniers écouteurs Bluetooth et collecteurs Nostalgie.
1: Grande journée, Madonna, Holiday dans un instant sur Nostalgie. Bon réveil tout le monde. 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
17: Bonjour Philippe et Sandy, bonjour à tous. La Coupe du Monde se poursuit. La Suisse s'est qualifiée ce matin pour les huitièmes de finale après sa victoire 2-0 face à l'Algérie. Le Portugal rejoint également le tour suivant grâce à son succès 2-1 contre la Croatie et retrouvera l'Espagne, facile vainqueur de l'Autriche 3-0. Ce soir, Australie et Égypte. La France entrera en lice samedi face au Paraguay. La vigilance reste maximale sur le front des incendies dans le sud de la France. 6 départements sont toujours placés en vigilance rouge. Les feux favorisés par des conditions météo extrême mobilise des milliers de pompiers. À Canet-en-Roussillon, un incendie a détruit une trentaine d'hectares et de nombreux mobilos. 3 pompiers ont été légèrement blessés. Le ministre de l'Intérieur, Laurent Nunez, est attendu aujourd'hui dans l'Aude. Les grands départs de l'été commencent ce week-end. Bison Futé prévoit une circulation très difficile vers le quart nord-est, la façade atlantique, Auvergne-Rhône-Alpes et le littoral méditerranéen. En Île-de-France, les autoroutes A10, A6 et A13 seront fortement chargées dès cet après-midi. La SNCF se prépare aussi à un important flux de voyageurs. Son président Jean Castex assure que les équipes sont pleinement mobilisées. Côté météo, soleil généralisé cet après-midi, le temps sera estival. Très bonne journée à tous.
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19: Yes, papa.
6: Bonjour, c'est Madonna.
5: Madonna!
1: Le nouvel album est sorti à minuit. On prend une sacrée claque. Hein. Franchement, Madonna, elle est sur le coup. On va écouter tous les tubes vintage là. Par exemple, Holiday pour commencer. Bonjour Sandy.
2: Bonjour Philippe, bonjour tout le monde. Défi au 7-10-12, c'est ce que vous envoyez maintenant pour gagner 500€ chez Grand Frais à 9h10.
1: T'as froid, hein?
2: Ouais.
1: Ah là là, va aller me chercher un plaid. Allez me chercher une chèvre et une oie. On est en direct de Center Park Village Nature et on est bien et on vous le fait partager ce matin.

0: Oh que c'est bon. Oh que c'est bon. Ça c'est la radio dans les années 80, quand les radios libres sont arrivées, qu'il y avait des antennes partout sur les maisons. On écoutait enfin de la musique. Il y avait Madonna, Holiday. Que c'était bon ça. Il est là, papy, qui vous parle.
1: Oui, ça va.
0: Il est
1: alors,
0: là.
1: Alors.
0: Il est là, le vieux.
1: Attention à ta canne.
0: C'est pas ma canne.
1: On a passé une année magnifique grâce à vous et on a regroupé les meilleurs moments qu'on a vécu avec vous.
0: Allez, on y va. Ah bah tiens, on va chez Maxime à Bischofsheim, c'est le Bas-Rhin. Bonjour Maxime.
1: Salut Max.
2: Bonjour Philippe, bonjour Sandy, c'est presque bien prononcé, ça va.
0: Comment vous dites-vous, comment vous dites ?
2: Bischofsheim.
0: Saim. Oui. Bischof, ça veut dire archevêque, vous saviez ça ?
2: Ouais, c'est ça.
0: Ah ouais, ah. Mon pote. Ouais.
2: Merci Google.
0: Yeah ! Bravo Maxime ! Elle est pas belle l'arnaque, mon petit Max. Bonjour Magali.
1: Bonjour Magali.
3: Oui, bonjour Philippe, bonjour Sandy.
0: Comment ça va ?
3: Eh bien écoutez, ça va. Je suis très contente de vous avoir.
1: Nous aussi.
3: Vous êtes géniaux. Je ris tous les matins quand je vous écoute, donc voilà.
0: Ah, bonjour Michel à Avignon.
1: Bonjour Michel.
4: Bonjour Philippe et Sandy, bonjour. Je suis très contente de vous avoir.
0: Eh bien nous aussi.
4: Merci. Je vous adore. On joue souvent à Philippe et Sandy au bureau, très souvent. Ah,
0: c'est quoi votre jeu, Philippe et Sandy ? Vous faites quoi ?
4: Je raconte une blague et ma collègue, elle la comprend pas.
0: C'est bon. Eh ben c'est écoutez, la boucle est bouclée. Bonjour Christophe.
1: Salut Christophe.
4: Oui, bonjour Philippe, bonjour Sandy.
0: Alors vous êtes à Aix-les-Bains, c'est ça, en Savoie.
4: Donc, en Savoie, oui.
0: Donc il y a le lac du Bourget là, c'est ça, non ?
4: Tout à fait.
0: Vous êtes scaphandrier.
4: Affirmatif.
1: Et c'est
4: voilà.
1: Quoi le truc le plus fou que vous ayez déjà retrouvé ? Pas de trésor, rien.
4: Non, pas de trésor.
0: Ah, c'est-à-dire que ça manque un peu de pirates au lac du Bourget, Sandy. Il n'y a pas eu trop de.
1: Salut Coco.
3: Bonjour Philippe et Sandy, bonjour à toute l'équipe. Continuez comme ça, je vous écoute tous les jours, c'est fabuleux.
0: Vous avez un amoureux, Corinne ?
3: Ah j'ai un amoureux, oui.
0: Vous voulez lui faire une petite dédicace ? Il y a un morceau vraiment love qui arrive là sur Nostalgie.
3: Allons.
0: Non, j'aime. D'accord, on attendra le prochain.
3: Oui.
0: Voilà, vous nous rappellerez. Bonjour Suzanne.
1: Bonjour Suzanne.
5: Bonjour Philippe, bonjour Sandy. Alors Sandy, vous êtes très gentil. Philippe, vous êtes charmant à la radio. Mais alors, qu'est-ce que vous pouvez dire des bêtises ? Mais c'est génial, vous allez très bien ensemble.
1: Merci.
5: Continuez
1: Suzanne.
5: Comme ça.
0: Merci Suzanne. Ouais, merci beaucoup. Ça fait 13 ans qu'on est à l'antenne avec vous et on s'est aperçu depuis quelques années qu'il se passait quelque chose là, vraiment.
1: Ouais, et vous avez la même folie que nous, c'est ça qui est
0: ouais.
1: Génial.
0: Alors, continuez contre l'amorosité, contre les emmerdes. Restez avec nous le matin sur Nostalgie. On sera de retour dès la rentrée entre 6h et 10h et on va continuer à faire les cons.
1: Ouais.
0: Et écouter de la bonne musique, Elton John et Gilbert Montagné entre autres sur Nostalgie. 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

0: Bonne musique, bonne humeur. On est dans notre appart à Center Park Village Nature. Ouais. Là, on est dans un appart. On s'excuse pour les voisins, franchement, ça...
1: On les a réveillés, c'est pas grave.
0: Puis, si, on peut quand même, ils ont payé leur séjour. Pardon, on s'excuse parce qu'on a mis les meubles sur la terrasse en plus. C'est un peu... On va partir, à 10h on s'en va, vous inquiétez pas. Bonjour tout le monde, 8h11.
1: Il y a Stéphanie de Mâcon qui nous a écrit. Philippe a dit, je viens de voir vos têtes avec mon mari sur Instagram. Je vous voyais plus beau que ça.
0: Ah, vivement l'intelligence artificielle. C'est sûr. Nostalgie, restez avec nous dans un instant. Dana Dawson, Jean-Jacques Goldman et Barry White, tous les tubes 80 pour votre été.
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0: 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Tout à l'heure, il est Médéros, Jean-Jacques Goldman évidemment et un Barry White qui fait du bien. 8h20.
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0: On accueille Sylvie. Bonjour, ouais. Sylvie.
3: Bonjour Sylvie.
4: Bonjour Sandy. Bonjour Philippe. Bonjour, bonjour à tout le monde.
3: Bonjour. Bonjour. Dire bonjour au fils de Philippe aussi, César qui est là.
5: Bonjour à Sylvie.
4: Ah bonjour.
5: Bonjour Sylvie.
3: Et non, là,
5: César,
3: vois...
5: je suis chiant.
0: Sylvie, bienvenue sur Nostalgie et on vous remercie d'être fidèle tous les jours.
3: Merci Sylvie. Tous les matins, 10h-10, on choisit avec Philippe la musique. C'est nos pépites et c'est aussi une web radio. Vous allez pouvoir écouter tout l'été. On va vous passer plusieurs tubes, Sylvie. Vous nous dites si c'est Philippe, moi ou les deux.
0: Alors, le premier titre, par exemple. Bon Jovi, ce serait qui?
4: Oh, il convient bien, Sandy.
3: Complètement, tu vois, là, avec la voiture, les fenêtres ouvertes.
4: Ben oui, il est bouclette.
0: Expliquez-nous pourquoi il conviendrait bien à Sandy.
4: Ouais,
0: c'est chiant, vous avez.
4: Alors,

0: avec du talent par excellence. Voilà, donc
1: complètement.
2: Un deuxième titre. Ivan Baila.
1: C'est Philippe, moi, ou les deux?
0: Allez, je vais dire Philippe, oui, ça correspond quand même pas mal à Philippe. Ouais.
2: Ah, c'est cool. Et moi, c'est un souvenir de vacances. J'adore Ivan.
1: Ah, mais c'est trop bien,
0: ouais,
1: ça.
0: J'osais pas le dire, ça correspond.
2: Alors, on va partir d'un truc, cher ami. Ouais. Ici, vous pouvez tout oser.
1: Pourquoi ce serait Philippe?
2: Allez-y, pourquoi ce serait moi?
0: Mais j'ose pas parler avec Philippe. C'est terrible de parler avec lui, parce qu'après, hop, il a la réponse trop... Il est trop éloquent.
2: Eh bien, regardez, je me mets en pause. Allez-y, je dis rien. Il y a la famille, il y a les gamins, je dis rien. Dites-moi.
0: Parce que j'ai l'impression que ça correspond à la génération.
2: Ah, la génération, bah oui, quel âge
0: vous avez-vous? Oui, ça, c'est le genre de musique que les garçons aimaient bien, quoi.
2: Ouais, c'est ça. Quel âge vous avez, vous?
0: Moi, je suis des années 60.
2: Ah, c'est carrément.
0: Avec le prénom, en même temps, le prénom, Sylvie, il choisissait son calendrier, donc...
2: Tiens, on va passer à Army of Lovers, Crucify.
1: Philippe, est-ce que c'est moi ou est-ce que c'est les deux?
0: Ah, j'hésite parce que j'aurais dit les deux, mais il peut avoir un piège. Je vous connais, hein. Non, je vous
1: alors,
0: écoute.
1: Allez-y.
0: Bah, alors donc je vais dire ça, pas que les deux parce que je sens bien le piège. Je vais dire Philippe.
2: Mais non,
1: c'est moi, c'est les deux.
2: Ça te va bien. Ça.
1: Bah oui, années 92, c'est mes années 90, mon adolescence, j'adore.
2: Dernier, Dana Dawson. Sandy, moi, les deux, toute l'équipe et vous aussi, dites-nous.
0: Sandy.
2: Ben non, c'est les deux, en fait. Ça pourrait être Sandy, mais on adore ce titre.
1: Ah, complètement.
2: Allez, cadeau pour notre ami.
1: Bravo, Sylvie, on vous envoie vos écouteurs Bluetooth et collecteurs Nostalgie.
0: Merci, c'est sympa.
1: Et à bientôt.
2: Bon été à vous. Pour retrouver toutes les pépites, vous foncez sur nos réseaux sociaux. On vous a fait une playlist avec tout ce qu'on a adoré. Allez, on se régale, Sandy, là, en direct. Dana Dawson, Romantic World sans Nostalgie.

0: c'était Dana Dawson sur Nostalgie.
1: Philippe et Sandy, en direct de Center Parcs Village Nature Paris, sur Nostalgie.
0: Le parc se réveille, on a voulu vraiment vous souhaiter de bonnes vacances ici, dans un lieu de villégiature. Et les gens se réveillent, j'ai eu l'impression qu'il y a eu une soirée, on n'a pas été invité.
2: Non, oui, je crois.
0: Il y a du vieux collé, là.
2: Il y avait une soirée à l'Aquamundo, je crois, espace aquatique.
3: Il y avait 400 personnes, ils se sont fait une soirée. Mais on n'était pas invités, ils n'ont pas voulu.
4: Et c'était qui
3: C'était les gens de
0: d'ici. RTL.
3: Non.
0: L'autre radio, oh la merde.
2: Génial, on est bien ici. Oh, le beau jambon, les beaux avocats, vous allez vous régaler à 9h10 dans le défi avec 500 euros chez Grand Frais. 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
0: Elle est là, mon épicière. sur Nostalgie, c'est la journée Madonna. On écoute Secret juste après les infos.
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8: Bonjour Philippe et Sandy, bonjour à tous. L'incendie qui a ravagé Sainte-Marie-la-Mer et Canet-en-Roussillon dans les Pyrénées-Orientales est désormais fixé. Selon la préfecture, le feu avait entraîné l'évacuation de plus de 3000 personnes jeudi. Il a détruit 280 bungalows dans des campings et blessé légèrement 6 civils, 6 pompiers et 7 policiers municipaux. Plus de 200 sapeurs-pompiers restent mobilisés ce matin pour surveiller la zone. Le ministre de l'Intérieur, Laurent Nunez, est attendu aujourd'hui dans l'Aude pour faire un point sur la situation. La ministre de la Santé annonçait une surmortalité lors de la semaine du 22 juin, pic de la canicule qui a frappé le pays. Au moins 2025 décès, plus 30% sur la période. Et ce chiffre est certainement sous-estimé. Les grands départs en vacances débutent ce week-end. Les routes s'annoncent chargées. Dès aujourd'hui, la circulation sera difficile en direction du quart nord-est de la façade atlantique d'Auvergne-Rhône-Alpes et du pourtour méditerranéen. La Coupe du Monde, la Suisse a éliminé l'Algérie 2-0 et rejoint les huitièmes de finale. Le Portugal s'est également qualifié et retrouvera l'Espagne, large vainqueur de l'Autriche. La météo, soleil généralisé cet après-midi, le temps sera estival, de la chaleur du sud et sur le sud et l'ouest.
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0: C'est notre dernière émission avant les vacances. Merci encore de votre fidélité tous les matins sur Nostalgie. C'était Madonna qui a été choisie pour vous par Christelle, par François, par Seb, qui sont les programmateurs de notre radio et qui font également le succès de notre morning. On vous embrasse, les amis.
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2: Le succès, vas-y, comment je me la raconte?
3: Ouais,
2: direct. Qui fait qu'on atomise tout le monde là?
3: On discute de tout et n'importe quoi tout au long de l'année. On vous a fait notre sélection de l'année, justement.
0: Allez, c'est parti, les amis. Cette année, pour le nouvel an, deux points, ouvrez les guillemets, racontez-nous un peu ce qui va se passer dans votre famille. Lâchez-vous.
3: C'est l'anniversaire de ma fille Fiona. Ça, c'est Cathy qui nous a écrit ça.
0: Ouais, quand t'es née le 1er janvier.
3: Ma grand-mère est née le 1er janvier. Elle va avoir 98 ans, là.
0: Mamie Moustique, c'est ça?
3: Mamie Moustique.
0: Mamie Moustique,
3: ouais.
0: Hein.
3: Ouais, en plus, elle est hyper en forme, donc voilà, on embrasse.
0: Et qu'est-ce qu'elle fait pour le 31? Eh ben, elle va au dancing.
3: Elle va en boîte.
0: Elle va te voir. Je sais pas si elle a un viager sur le dos, mais le gars, il en peut plus, quoi. Il est au fond, MMA Moustique. Je vais lui mettre un coup de bombe, là. Hein. Avez-vous une manie qui agace tout le monde?
3: Géraldine, dès que je vois un tiroir ouvert, il faut que je le ferme, c'est plus fort que moi. C'est comme les portes, tu vois, par exemple, on a vécu en communauté à la montagne, tu laissais souvent ta porte de toilette ouverte.
0: Non, c'est donc faux, pas un moment tu me dis, ouais, ferme ta porte.
3: C'est pas grave, c'est moi chiante. Hein,
0: ouais, t'es pas chiante, t'en parles à la radio devant 1,5 million de personnes, tu peux pas m'en parler quand on est au bistrot. Enfin, c'est quoi ces histoires? Tu me mets à la main devant
3: tout
0: le monde.
3: Mais c'est pas grave.
0: Ça truc de fou. C'est quoi le dernier truc que vous avez cassé? C'est la discussion de ce matin. Alors
3: Fabrice, le dernier truc qu'il a cassé, c'est la porte accordéon de son salon. Oh, c'est joli, ça.
0: Ah bah super, ça.
3: Non, mais c'est 13 années 80. Il y a d'autres portes aussi qui sont belles. Les portes avec les boules qui pendent, là, tu sais, qu'on voit beaucoup dans le sud.
0: C'est pas des portes, Sandy. C'est des gens. Nous, on adore les gens qui... Bam, c'est parti.
3: Julien Dalby, moi j'adore les gens qui ont toujours une idée en tête, un week-end sympa, ou même une promo incroyable qui viennent de dénicher. Moi je déteste à l'inverse les gens qui disent « Oh bon, on fait comme tu veux ». Non, moi j'aime bien qu'on prenne des initiatives, tu vois.
0: C'est la version 2 de Sandy, ça.
3: Oh, dis donc.
0: C'est la V2. Je sais pas, il y a eu une nouvelle disquette. Parce que des « comme vous voulez », j'en ai entendu quelques-uns, moi. Quelles sont les petites phrases qu'on va forcément entendre le soir de Noël?
3: Qui a sucé le Père Noël sur la bûche? Ça, c'est Aurélie qui nous a envoyé ça, que la phrase toujours qu'elle entend à Noël. Bah oui, il y a les rennes, il y a tout, c'est mignon.
0: Non. Tout ce qui est animaux, c'est interdit par la loi. Moi, j'étais pas là ces jours-là. C'est une voix, c'est une intelligence artificielle.
3: C'est d'autres personnes.
0: Ouais, c'est des gens. Ah là là, on s'est fait pirater la radio.
3: Oh,
0: c'est encore les Russes.
3: Ah, c'est sûr.
0: Ils veulent nous déstabiliser. Nostalgie, tous les tubes 80, montez le son, les copains, on est en direct ce matin. On est en vacances à Center Park, village, yaourt nature. Envole-moi sur Nostalgie.

0: Bonne musique, bonne humeur et bon été puisqu'on est dans les remerciements. Merci également à Olivier d'être toujours présent.
1: Ouais.
0: On fait les cons à l'extérieur comme ça. Olivier derrière la console. Merci mon poteau du Val d'Oise.
1: On fait un bisou à Geoffrey, il est nettoyeur de vitres et il nous écoute en arrivant au boulot.
0: À tous ceux qui nous écoutent comme Stéphanie qui vient de m'envoyer un SMS.
1: Ah bonjour Stéphanie.
0: Trop sympa. Dans un instant, Élie Médéros et Madonna.
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0: Quand vous entendez ça, vous êtes sur Nostalgie, c'est sûr. C'était Barry White. Dans un instant pour la journée, Madonna, Material Girl. Et puis Live to Tell, c'est moi qui l'ai choisi parce que moi j'aime beaucoup Live to Tell parce que je suis un romantique de base. Avant, 9h10. Romane, bonjour Romane.
1: Bonjour Romane.
2: Bonjour Philippe, bonjour Sandy.
0: Ça va bien Romane?
2: Oui, ça va.
0: Merci de nous écouter le matin, ça fait plaisir. Ça fait combien d'années que vous écoutez cette émission?
2: Ça va faire 2 ou 3 ans.
0: Ah, c'est très bien, bon, on va continuer pour vous. Allez, c'est parti, le défi.
3: Merci. Bonjour Romane, votre défi ce matin, gagner 500 euros à dépenser chez Grand Frais. Pour les gagner, vous allez avoir 40 secondes pour faire mieux que Philippe et Sandy. Et vous pouvez passer à tout moment. Justement, vous voulez défier Philippe ou Sandy?
2: J'ai choisi Sandy.
0: C'est okay. Le dernier défi. Attention, essaye de nous faire péter le record, Sandy.
1: Allez,
0: c'est parti. Donne-moi le plus grand lac d'Europe.
1: L'aimant.
0: Très bien. Si je veux regarder l'intégrale de la série Friends, combien de saisons vais-je regarder?
1: 12.
0: 10 saisons. Quelle est la capitale de la Nouvelle-Zélande?
1: Je sais pas. Passe.
0: Wellington. Vrai ou faux, dans la mythologie grecque, Apollon est le dieu de la guerre?
1: Faux.
0: C'est?
1: Faux.
0: C'est Arès. En quelle année ont eu lieu les premiers Jeux paralympiques?
1: 1947.
0: 88. Donne le fil dans le film Amélie Poulain. Dans quel quartier de Paris habite Amélie, justement?
1: Montmartre.
0: Contre qui l'équipe de France va-t-elle jouer son 8e de finale en Coupe du Monde?
1: Je sais pas, l'Allemagne.
0: Paraguay. Ils ne jouent plus les Allemands. Quel... Ah ouais, non, mais c'est pas facile. C'était pas facile. Combien de bonnes réponses?
3: 3 bonnes réponses.
1: Oh là là, c'est
3: réponses.
1: Nul.
0: Bah non, il y a quand même Wellington, comme le bœuf Wellington.
1: Ah bah oui, le bœuf.
0: 3 bonnes réponses au minimum, cher ami Roman. Are you ready? Top, c'est parti. J'ai 40 euros que je partage de manière égale entre mes deux enfants. Combien auront-ils chacun?
2: 20 euros.
0: Oh, merde. Vrai ou faux, le Royaume-Uni a une frontière avec la Belgique?
2: Faux.
0: Dans quelle ville trouve-t-on le stade Geoffroy Guichard?
2: Stade... Je ne sais pas, Paris.
0: Allez, les Verts, Saint-Étienne. Dans l'acronyme SAMU, que signifie le A? Passez. C'est appel. Donnez-nous la particularité de la ville d'Istanbul.
2: Je passe.
0: Elle est sur 2 continents aux États-Unis. Dans quel état est considéré comme le plus vaste?
2: Je passe.
0: Combien de pattes a une fourmi?
2: 6.
0: Ouais. Dites donc, les fourmis vous ont sauvé la vie. Bravo, cadeau.
1: C'est gagné. Bravo, 500 euros à dépenser chez Grand Frais. Vous allez vous faire plaisir en goujon, en saumon, en cabillaud. Ah, vous adorez le poisson.
2: On va se régaler, merci.
0: Oui, éclatez-vous. Faites une grande fête avec tous les copains dans le jardin, d'accord?
2: Bah oui, il n'y a pas de souci. On pense à vous.
0: Bah, avec plaisir. Passez un bon été. À
1: gros
0: bientôt.
1: Bisous.
0: Salut.
1: Salut.
0: Et les Médéros va nous ambiancer. On est en direct des vacances ici, à Center Park Village Nature. Toi, mon toit.

0: Papa. Bonne musique, bonne humeur. Dans 3 minutes, en nostalgie, les infos avec notre camarade qu'on salue au passage. Tous nos amis de région, tous les journalistes qui sont avec vous tous les matins pour vous donner les infos tout près de chez vous.
1: Nous sommes en direct de Center Parks Village Nature Paris. Vers 9h30, on sera avec Lucas, c'est le responsable activité et animation.
0: Ah, ça va bosser un petit peu. À tout de suite sur Nostalgie.
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0: Nostalgie, bonjour, 9h. Les infos avec Patrice Pavot.
14: Bonjour Philippe Essendi, bonjour à tous. L'incendie de Sainte-Marie-la-Mer et Canet-en-Roussillon est désormais fixé. Il a provoqué l'évacuation de plus de 3000 personnes, détruit des centaines de bungalows dans des campings et légèrement blessé 6 civils, 6 pompiers et 7 policiers municipaux. Plus de 200 sapeurs-pompiers restent mobilisés ce matin. Le ministre de l'Intérieur, Laurent Nunez, est attendu aujourd'hui dans l'Aude pour faire le point. La canicule de juin et ses tristes conséquences, la ministre de la Santé a annoncé une surmortalité d'au moins 2025 décès, soit une hausse de 30%. Lors de la semaine du 22 juin, pic de la canicule qui a frappé le pays, chiffre certainement sous-estimé. Les grands départs en vacances débutent ce week-end avec des routes chargées dès aujourd'hui vers le nord-est, l'Atlantique, Rhône-Alpes, Auvergne et la Méditerranée. En Île-de-France, les autoroutes A10, A6 et A13 seront fortement ralenties dès le milieu d'après-midi. La Coupe du monde de football, la Suisse a éliminé l'Algérie 2-0 et file en 8e de finale. Le Portugal vainqueur de la Croatie 2-1 y retrouvera l'Espagne, large vainqueur de l'Autriche 3-0. La France entre en lice samedi contre le Paraguay. Côté météo, soleil généralisé cet après-midi. Un temps bien estival avec de la chaleur au sud et sur l'ouest.

0: Philippe et Sandy, notre dernière émission avant les vacances. Ça va, Sandy ?
1: Ça va, Philippe. Bonjour tout le monde. Je vous partage un bout de ma vie tous les matins dans la liste à 9h10 et on vous a sélectionné le meilleur dans 10 minutes.
0: Journée spéciale, Madonna, double tube Madonna. On va vous passer Material Girl qui a déjà commencé. Et juste après, le douanier Rousseau. Come down. Mais non, on mettra Liv Tuttle. Ça, c'est une merveille. Pour tous ceux qui ont plus de 50 balais, ça va vous rappeler les premières petites copines et premiers petits copains. 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

0: On va certainement passer une super journée aujourd'hui, journée spéciale Madonna. On vient de s'envoyer Live to Tell sur Nostalgie.
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0: Merci qui nous accueille, trop sympa. On va profiter en plus toute la journée aujourd'hui des animaux, du calme. Moi j'étais loin de me douter que c'était si grand. Hein. C'est immense comme la liste de Sandy. Est-ce que vous voulez qu'on se fasse des petits bouts de la liste de Sandy de cette année avec tous les sujets que nous avons évoqués?
2: Allez.
0: Oh bah allons-y alors. Sandy, nous allons parler ménage ce matin. Quels sont tous ces recoins que les Français oublient souvent d'astiquer, Sandy?
3: Les joints du frigo, mais surtout l'arrière du frigo. Par contre, le jour où tu le fais, c'est un petit peu comme une visite audio guidée.
4: Hein. Sur votre gauche, les miettes, vestiges d'anciens apéros. Au centre, on aperçoit une coquillette de 2012. Enfin, à votre droite, un magnète de la bolle, exilé depuis 2021.
3: Je voulais vous remercier personnellement ce matin pour tous les messages que vous m'avez envoyés pour mon anniversaire vendredi, comme Jean-Michel.
5: Joyeux anniversaire, Sandy. Joyeux anniversaire, Sandy.
3: Ah oui, oui, oui, ça fait trop plaisir, hein, Jean-Michel. Mais surtout, c'est hyper rassurant de voir que vous êtes aussi taré que nous. Hein.
0: Qu'est-ce qu'on vit quand on a un chat, Sandy?
3: Je me suis rendu compte d'un truc, Philippe. C'est qu'avoir un chat, c'est comme avoir un ado à la maison. Hein. C'est les deux mêmes. Il pionce, il range rien, il sort quand il veut. Et le seul moment où tu le vois, c'est quand il a la dalle.
0: Qu'est-ce qu'on vit quand on attend une livraison, Sandy, raconte?
3: Eh ben, généralement, déjà, on te donne une heure de passage. 10h, 18h parfois. C'est comme si tu disais au livreur, j'habite entre Lille et Toulouse, essaie de me trouver.
0: Alors c'est quoi le Black Friday? Qu'est-ce qui se passe quand c'est le Black Friday?
3: Quand c'est le Black Friday, t'as des offres personnalisées. Moi par exemple, tu vois, hier je reçois rien que pour vous, Sandy, moins 70% sur les parfums et moins 80% sur la beauté. Donc sous-entendu, je schmoute et j'ai une peau dégueulasse.
0: Et il y a toutes les listes de Sandy depuis, attends, 1908, là, avant-guerre, là, sur l'application Nostalgie toute bleue.
3: Et vous voulez un scoop?
0: Ouais.
3: Elle reviendra l'année prochaine.
0: Merde.

0: L'ami Johnny, que de souvenirs. Ces 24 heures de Johnny qu'on avait fait ensemble sur Nostalgie. Et tous les jours à midi de Johnny. On est en train de ranger les cartons là parce que cet été c'est pas nous qui sommes à l'antenne.
1: Non.
0: Est-ce qu'on se referait pas un petit best-of de rigolade?
1: Ah bah si, avec plaisir.
0: Allez, on y va.

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1: Bien.
2: Comment appelle-t-on un mot qui se lit dans les deux sens?
1: Palindrome.
2: Tu m'as bluffé sur palindrome quand même. Hein.
1: Ah ouais. Ah bah j'en ai chopé un.
2: Ouais.
1: Jamais se baigner dans le pédiluve, tu chopes un palindrome.
2: Un palindrome, ouais, ça fait mal. Alors Audrey, au moins
1: si vous cherchez,
2: alors,
1: si vous cherchez quelqu'un qui a de la répartie, notamment pour de l'animation, des conventions, arrête, des conventions politiques.
2: 8 points, 8 points. Ouais, c'est pas mal, ça, dis donc.
1: On chope une passe. Quelqu'un parle tibétain. Donne-moi le dernier livre que tu as lu. Passe.
2: Oui, oui.
1: Quel pays a gagné la dernière Coupe du Monde?
2: L'Italie.
1: Ils ont même pas joué, Sandy. Quel chanteur a pour véritable nom Pierre Garand?
2: Pierre Perret. Je sais pas, c'est hyper dur.
1: Pierre Perret avec Céline Dion sous le vent. Où se situe la tour de Pise?
2: Bah, à Pise.
1: Merci bien. Quelle sauce pimentée est aussi un état du Mexique?
2: Tzatziki.
1: Putain de réchauffement climatique. C'est pas que le Mexique il s'est rapproché de la Grèce, mon frérot. C'était le Tabasco.
2: Ah oui.
1: L'important, c'est de ne pas se prendre au sérieux, je pense.
2: La culture G, hein, comme on dit. Hein.
1: Ce qui est important, les enfants, si vous nous écoutez, travaillez bien à l'école. Dans un instant, sur Nostalgie. Rick Astley, puis on invitera Lucas qui est un peu chef.
2: Ah, j'ai fait un truc avec lui hier.
1: Ok, bah restez là. Okay. Restez là. Il y a vraiment un gros truc de divorce qui arrive maintenant sur Nostalgie.
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17: À partir de 65 ans, la Haute Autorité de Santé recommande la vaccination contre le zona. Le zona est une maladie due à la réactivation du virus appelé varicelle zona qui est responsable de ces deux maladies. 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

0: Mitchell sur Nostalgie. Et un autre anniversaire aujourd'hui, c'est Eddie Mitchell qui est venu nous rejoindre à Center Park. Bonjour Eddie.
1: Salut.
0: Ok. 9h31.
2: Philippe et Sandy en direct de Center Parks Village Nature Paris sur Nostalgie.
0: Passe-le un peu celui-là. Comment tu sais le faire, Régis, toi?
3: Attends,
0: le matos c'est dans la cuisine.
3: Moi je connais avec une seule chanson. Pour pas faire les lettres.
1: Une patate dans ma bouche.
0: Pour septembre prochain.
1: Ouais, okay.
0: On accueille Lucas qui est responsable activité animation. C'est un chef.
1: Ici à Center Parks Village Nature Paris. Bonjour Lucas.
4: Bonjour.
0: Combien t'es payé?
4: Moi je suis payé environ 4000 francs. Encore en France.
1: Oui, j'ai rencontré Lucas hier qui m'a initié au paddle, Philippe.
0: Paddle ou le paddle?
4: Paddle.
1: Ah ouais,
4: je faisais la faute aussi, je disais paddle aussi.
0: Paddle, donc c'est le tennis de ceux qui n'aiment pas le tennis.
1: J'ai adoré parce que j'ai trouvé ça beaucoup plus facile que le tennis pour tous ceux qui ne connaissent pas le paddle, comme ça, comme on dit. Merci en tout cas, franchement, ça s'est bien passé. Je m'en suis pas trop mal sorti, on va dire, pour une
4: moi,
1: première.
4: T'en avais fait en club pour moi.
1: Un niveau.
0: Ah ouais. Pas ça à Nouna, genre.
4: J'ai pas ça parce que je viens d'avoir un billet de 5 dans la poche.
0: Activité, animation, ça veut dire musique, mais également sport et toute l'ambiance. C'est une équipe de 20 personnes. Hein.
4: C'est ça, une équipe de 20 personnes pour l'animation, du côté animation. Après, on a plusieurs services, on a la ferme, l'espace vert, enfin, plusieurs services. Quoi.
0: Paddle avec les moutons.
1: Ouais.
4: C'est ça, ouais. c'est pas mal. On a du coup, à la ferme, on a une ambiance plutôt festive avec les soirées guinguettes qu'on essaye de proposer pour cet été.
1: Trop bien.
4: Donc ça sera tous les mercredis au restaurant Les Délices de la Ferme.
0: Le prix de menu pendant que
4: J'ai pas la carte. Ensuite, on aura des petits spectacles qui sera aussi au niveau de la ferme. Donc, c'est nos nouvelles mascottes, Ori et Bing. Voilà.
0: Donc, ambiance, quoi. Mais décris-nous un peu, parce que je trouve que le fait d'avoir mis le mot village ici, ça vous correspond bien. Nous, on est arrivés hier midi. On a vraiment l'impression d'être dans une bulle à quelques kilomètres de Paris. C'est une bulle familiale, c'est une bulle de copains. C'est confortable.
1: Ça. C'est quoi la journée type pour vous avec
4: café. Pour le matin.
0: Petit caca derrière.
4: derrière.
0: C'est normal. Hein.
4: La règle caca. Des 3C, c'est ça. Ça, c'est dès le matin.
1: Génial.
4: Et après, on s'amuse très bien, que ce soit entre les services, comme je disais, on est tous un peu copains.
0: Ouais, il y a une ambiance de potes ici.
4: Il y a une bonne ambiance et on travaille tous, surtout pour nos clients,
0: pour les diriger un peu. Vous allez vous amuser là, machin et tout. C'est pas un club de vacances ici, c'est vraiment un endroit où on vient partager les activités.
1: Et toi, justement, en tant que responsable d'activité des animations, c'est quoi les activités qui marquent le mieux auprès des familles?
4: On en a plein. Du coup, il y a la ferme, les petits animaux.
1: Ouais.
4: Les animaux, c'est
0: juste à côté du Baltrap.
4: Très beau, on les fait, c'est ça. On coiffe les poneys, etc.
1: Niveau
4: animation, moi je gère la côté un peu sportif et loisirs. Donc,
1: comme quelques activités.
4: Bateaux électriques, on a.
0: Il y a bateaux électriques, ça?
4: Il y a des bateaux électriques.
0: J'ai beau pédalo.
1: Je fais pédalo, moi, tout à l'heure.
4: Et ce sera avec
0: l'événement de ta vie.
1: Ouais.
4: C'est ça.
1: Pédalo.
4: Paddle, mais faites tout. Et on a aussi une nouvelle activité en ce moment, donc c'est pour ça que j'essaye de la mettre en page de pub, on va dire. C'est trottinette électrique, où là il y a vraiment un guide et on montre
0: vous faites tout
4: toutes nos activités. On fait le tour du parc avec les clients.
0: Parce que le parc est grand,
4: c'est ça.
0: Le parc est très, très grand. C'est immense. J'étais persuadé d'être dans un truc.
1: C'est impressionnant.
0: C'est immense.
4: Faut mettre Waze.
0: Limite.
1: Et en plus, il y a l'univers aquatique aussi, Aquamundo.
4: L'Aquamundo, il y a beaucoup de toboggans à sensation, comme des toboggans un peu plutôt détente. On a une piscine avec des vagues, une rivière détente aussi. Et on a même un toboggan qui s'appelle le rafting, un truc comme ça. Et c'est avec, on porte même un casque tellement
0: c'est dangereux.
4: C'est ça.
0: Oui, tellement c'est dangereux. En attendant, merci de nous avoir invités. Salut à toute l'équipe d'animation, à toute l'équipe. Là, pour ne rien vous cacher, on est dans un des appartements.
1: Hein,
0: à la terrasse. Moi, j'ai mon gamin qui est en train de donner à becter au petit moineau.
1: C'est génial.
0: On est en vacances ici. Merci, bonne saison à vous. Et à très vite sur Nostalgie. Bob Marley. Et puis, juste derrière, il y aura Mylène Farmer sur Nostalgie.

0: pendant tout l'été, vous allez écouter Nostalgie. On vous régale avec tous les tubes 80. En plus, aujourd'hui, c'est une journée spéciale Madonna. Son nouvel album est sorti à minuit. On va le découvrir ensemble toute la journée. Puis nous, on va mettre tous les vieux titres de Madonna, tranquille, comme Like a Virgin, dans un instant.
1: Cette émission, c'est vous qui l'a faite. Et pour vous remercier, on a sélectionné les meilleurs moments où vous nous avez fait rire.
0: Salut Betty.
1: Bonjour Betty.
2: Salut à vous deux. Surtout, ne vous prenez pas au sérieux. Restez comme vous êtes, parce que vraiment, c'est fabuleux. On arrive au bureau en chantant. Et...
0: C'est gentil, Betty.
2: Voilà.
0: Se prendre au sérieux, on ne sait pas trop faire, nous, avec Sandy. Donc, vous inquiétez pas. Hein. C'est trop de boulot pour nous, ça. Bonjour Christelle.
1: Salut Christelle.
3: Bonjour Sandy. Bonjour Philippe. Vraiment, vous ensoleillez mes matinales. Donc, merci à vous. Franchement, je vous adore.
4: En tout cas, changez rien. Vous m'accompagnez sur la route et c'est extraordinaire. Merci beaucoup, en tout cas.
0: Ça va, Fred?
1: Bonjour, Fred.
0: Pleine forme ce matin?
5: Ah oui, pleine forme. En plus, on a un soleil magnifique et je finis la semaine avec vous. Donc, autant vous dire, c'est génial.
1: Bonjour Samir.
6: Bonjour Sandy. Bonjour Philippe.
0: Vous êtes cuisinier chez les gens ou cuisinier dans un restaurant?
6: Oui, cuisinier dans un restaurant, ouais.
0: Qui s'appelle comment alors?
6: Le couscous.
0: Ça fait 15 jours qu'on se dit, il faut qu'on se tape un bon couscous parce que c'est bon pour la santé.
6: Eh ben, quand vous venez à Villefranche, venez manger le couscous.
1: Ah bon,
6: eh
1: ben,
0: voilà. Cet après-midi, bien sûr, à Villefranche, dans les 600 bornes. À bientôt, Samir. Merci de nous avoir.
6: Eh ben, merci, Philippe. Merci, Sandy. Voilà, vous êtes les meilleurs. Vous êtes bons. Hein. Continuez comme ça.
0: Et on va continuer, mon poulet. Bonjour, Camille.
1: Bonjour, Camille.
7: Oui. Bonjour, Philippe et Sandy.
0: Ah, oh, Camille, vous avez l'air tellement gentille, tellement douce.
1: Ouais.
7: Ah, c'est gentil, merci.
1: À côté de gros lourds comme nous.
0: Exactement ce que je pensais.
7: Mais non, pas du tout.
1: Bonjour, Stéphane.
5: Oui, bonjour, Philippe et Sandy.
1: Bah, vous le savez, on change d'heure, hein, Stéphane, ce week-end. Et c'est pas compliqué. On va vous poser des questions. Il y a forcément le son heure dans la réponse.
0: Alors,
1: c'est l'un de nos traits de caractère avec Philippe.
5: Alors là, sans aucun doute, la bonne humeur.
1: Oh,
0: vous savez ce qu'ils avaient écrit pour nous? Râleur, chieur, ronfleur.
5: Changez rien, vous êtes au top.
7: Bonjour Philippe, bonjour Sandy. Oui.
0: Bon Corinne, ça va bien?
7: Oui, ne changez rien. Vous faites vraiment passer des très bons moments tous les matins pour aller au travail et même pendant le travail.
0: Eh bien, c'est gentil Corinne.
1: Voilà. Merci Corinne.
0: Bonne journée à vous. Bonjour Nathalie.
8: Bonjour Sandy, bonjour Philippe.
0: Tout va bien, votre rentrée s'est bien passée?
8: Oui, excellente rentrée. Oui, vraiment, j'ai apprécié de retrouver mes élèves.
1: Ah, elle est enseignante. Hein.
0: Oui, non, elle est pilote d'hélicoptère. C'était la rubrique « Flattons notre ego ».
1: Un petit peu.
0: Tiens, allez, une petite louche. Érection du matin.
1: Merci à vous, en tout cas.
0: Ouais, merci d'être fidèle à Nostalgie. Vous êtes 1 700 000 tous les jours. À

0: 10h10 sur Nostalgie, c'est l'un des plus grands tubes de Nostalgie. Vous l'aimez, la famille l'aime. C'était Thierry Pastor, le coup de folie.
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0: Depuis septembre dernier, on a inventé la pépite.
3: La pépite, un tube qu'on veut vous partager. Et ce matin, j'ai envie de dire, c'est notre pépite à tous les deux.
0: Ah ouais, enfin, là on est vraiment synchro sur ça.
3: Ça pourrait même être, je pense, l'hymne de notre émission.
0: L'hymne l'émission.
3: Ouais.
0: Ce serait quoi, Mel Brooks?
3: Ah ouais.
0: Vas-y. Ah oui, carrément, la Marseillaise. Mec. Ah ouais, c'est un morceau qu'on adore tous.
3: Ah ouais, complètement.
0: It's good to be the king. Écoutez bien cette musique. En fait, elle est souriante, elle est généreuse. On dirait une quiche Lorraine.

0: Mel Brooks sur Nostalgie, c'est notre tube ça. It's good to be the king. En route pour les vacances, on vous retrouve pour la 14e année en fin août, c'est ça?
1: Le 24 août précisément, 24 août. On sera de retour avec vous.
0: Saluons notre camarade Tom qui est en train de filmer,
2: ouais.
0: Lui, qui parle avec vous sur les réseaux, qui fait toutes ses vidéos.
1: Merci Tom.
0: Bien, merci l'ami Tom.
3: Bah, avec plaisir, j'ai hâte d'être à la rentrée.
1: Et ouais, nous aussi.
0: Pour les augmentations, t'as
1: Régis
0: est avec nous depuis 14 ans. Merci notre ami Régis.
2: Mais de rien,
1: merci,
2: avec plaisir. À tout le monde.
0: Merci. Quelques remerciements,
1: merci.
0: Sandy.
1: Merci aussi à Fredo dans l'équipe, à l'équipe de Center Parcs Village Nature Paris qui nous a accueillis ce matin, le directeur général notamment Thierry Décor, à toute l'équipe technique qui était avec nous aussi ce matin, à Franck, à Dom.
0: Ah, vous avez bien bossé, vous n'avez rien foutu,
1: merci,
0: les mecs.
1: Merci les gars.
0: Canapé, l'avantage de faire une émission dans un appart. Canapé, les gars.
1: Ils sont à la cool, là.
0: Café, là.
1: Merci toute l'équipe, à Nostalgie aussi, Xavier, Anne, gros bisous, toute la prod, à Will, Olivier, qui était à Paris ce matin, à Seb à la programmation, les journalistes, les animateurs partout en France, Laetitia, Arnaud et Philippe, je te laisse le mot de la fin.
0: Bah déjà merci de notre amitié depuis 14 ans.
1: Merci à toi, merci à toi Philippe, j'ai hâte de te retrouver, merci pour cette belle saison et continue les concombres parce que ça te va à ravir. Hein.
0: Attaque les concombres Sandy. Merci à Jean-Paul Baudecoux qui nous fait confiance depuis tant d'années, à Mariam également, directrice générale, Morgane, qui a eu cette excellente idée avec un certain Gaël il y a quelques années,
1: ouais.
0: De nous faire monter sur cette radio Nostalgie. Et puis merci à vous de nous suivre chaque jour depuis tant d'années, entre 6h, 9h, puis 6h, 10h. Merci de nous offrir de pouvoir vivre de notre passion, de l'amitié, de la musique. C'est un bonheur que vous nous offrez chaque année. On sera là hyper énervé,
1: ouais.
0: Fin août,
1: le 24 août,
0: pour vous changer la vie un petit peu, essayer de rire ensemble le matin, écouter de la musique. Passez un très bel été. On reste connecté sur les réseaux, évidemment,
1: oui.
0: Pendant tout l'été. Et rendez-vous à la rentrée.
1: À la rentrée, gros bisous Philippe.
0: Bonne journée sur Nostalgie.
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26: Are you ready?
27: Yes, et encore une fois, bonnes vacances à Philippe et Sandy. Bonjour à tous, c'est Guillaume Aubert. On passe la matinée ensemble avec le double Madonna toutes les heures. Elle sort son nouvel album aujourd'hui. Elle est à l'honneur sur Nostalgie, 10h.

0: J'adore quand vous chantez comme ça dans la voiture, bravo. Nostalgie. 10h15, bonjour à tous, bon week-end, peut-être bonnes vacances. C'est Guillaume Aubert, bonjour. Vendredi 3 juillet, sortie de Confession 2. Confession 2, le nouvel album de Madonna, on en parle depuis quelques temps déjà. L'occasion aujourd'hui de passer un bon moment, une bonne journée avec Madonna, toutes les heures, deux tubes de Madonna à la suite, toute la journée donc. Et puis ce soir, ça finit en apothéose, ça finit en feu d'artifice avec un mix exclusif Madonna sur Nostalgie. On en reparle évidemment toute la journée. En attendant, je vous offre aussi toute la musique que vous aimez. Nostalgie. Tous les plus grands tubes des années 80, j'ai préparé Police qui arrive, puis aussi France Gall ou encore Céline Dion. Waouh!
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0: Alors eux, tu les invites quelque part et mettent l'ambiance, même pas besoin de picoler. C'est fou, on est bien, bonne journée avec Nostalgie. Et comme promis, voici le deuxième single du nouvel album de Céline Dion. Bonjour, pardon, merci, ça s'appelle comme ça. Début d'une prière hawaïenne, les paroles sont de mon ami Icar, que j'adore. Salut Icar, voici le cadeau de Céline Dion pour vous, maintenant sur Nostalgie.
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0: les tubes que vous adorez sont sur Nostalgie. Bon week-end. Bon, vendredi, on découvre, évidemment, on en a parlé depuis de très longtemps, on découvre le nouvel album de Madonna qui vient de sortir. Je vous passe de Madonna à la suite tout à l'heure à 11h et puis on va découvrir I Feel So Free, le premier extrait de ce nouvel album. Je me sens libre, Madonna, elle l'est. Et on la retrouve toute la journée, évidemment, sur Nostalgie. À tout de suite. 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
27: Are you ready?
28: Oui. Journée spéciale Madonna, on découvre son nouvel album I Feel So Free, à ne pas manquer dans un instant. Et puis voici True Blue. Il est 11h.

Ah, ça a changé, Nostalgie. J'aime beaucoup, ça va cartonner sur toutes les plages tout l'été, le nouveau Madonna sur Nostalgie. I Feel So Free sur son nouvel album Confession 2, Confession 2. On découvre ça toute la journée sur Nostalgie. C'est produit par Lil Louis, vous savez, pour les connaisseurs, celui qui avait fait French Kiss. Vachement bien. Laurent Voulzy, Rock Collection, ça aussi c'est vachement bien. Et aussi Arnold Turboust qui arrive. Belle journée, bon week-end avec Nostalgie, peut-être bonnes vacances.

L'instant poète, la poésie. Merci Arnold Turboust. Allez, 11h16, c'est l'instant maintenant blind test de l'été avec, vous pouvez m'appeler au 3937. Allez, c'est parti. Will vous attend au 3937. Je vous passe tout à l'heure un extrait d'un tube hyper connu.

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0: week-end. Bon vendredi avec Nostalgie. Voici maintenant la musique à 11h30, la musique préférée de l'Ovalie, et pas que, hein, avec Joe Dassin dans les yeux d'Émilie sur Nostalgie.
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Laissez-moi souhaiter la bienvenue aux nouveaux membres de la page Facebook, du groupe Facebook Nostalgie Family. Je souhaite la bienvenue à Laurence, Colette ce matin, Florence, Sophie, Frédéric, Alvaro, Dominique, Marie, Patrick, Daniel ou encore Gaëtan. Vous aussi venez nous rejoindre, Nostalgie Family. On

0: le célèbre Black Test sur Nostalgie avec notre célèbre Will. Comment ça va, Will?
1: Ça va bien.
0: Bon,
1: ça va bien et toi?
0: Très bien, parfait, parfait. Vendredi, super. Tout va bien. Et puis, tiens, qu'est-ce qu'il y a à gagner aujourd'hui pour ce Blind Test?
1: Il y a la fameuse enceinte collecteur Nostalgie.
0: Ah, magnifique, magnifique. Qui va peut-être aller du côté de la Savoie. C'est chez Stéphane. Salut Stéphane.
2: Oui, salut Guillaume.
0: Bienvenue.
2: Bienvenue à toi.
0: Ça se passe bien avec Will? Comment ça se passe? Il pose plein de questions un peu indiscrètes tout
1: merci
0: à l'heure.
1: J'ai entendu Stéphane.
0: Genre, qu'est-ce que tu fais ce week-end?
1: Je vais l'inviter, c'est pour ça.
0: Qu'est-ce que vous faites ce week-end alors, Stéphane?
2: Alors, ce week-end, c'est spécial, c'est mes 20 ans de mariage.
0: Eh ben voilà.
2: Chérie.
0: Et ben, bon anniversaire.
2: C'est gentil, merci.
0: Le blind test. Alors, revenons à nos moutons, à notre blind test. Voilà. Vous êtes du côté déjà d'Aix-les-Bains.
2: Aix-les-Bains.
0: Ouais. Et puis moi, je suis au Savoyard, vous le savez peut-être. Donc, tous les Savoyards et hauts Savoyards qui nous écoutent, je donne déjà la réponse avant. Donc, je vous ai donné la réponse. Non, je plaisante. Le blind test est super simple. Tout ça pour vous dire que c'est super simple ce matin. Donc, je vous passe l'intro de ce disque, de ce tube énorme. Vous me donnez juste l'interprète. Un des deux, ça suffira parce qu'ils sont deux. Écoutez.
2: Alors, soit Michael Jackson et l'autre, je ne l'ai pas.
0: Oh, comment ça, vous ne l'avez pas?
2: Si, McCartney, Paul McCartney.
0: Mais oui, évidemment. Bravo. Bravo, Stéphane.
2: Bien. Merde.
0: C'est gagné. Merde. Cette enceinte collector va du côté d'Aix-les-Bains chez Stéphane. Ouais. Magnifique.
2: Alors là, en fait, oui. Je t'appelle d'Annecy. Hein. Je travaille à Annecy. Donc,
0: Ah d'accord, vous êtes Annecy. Très bien.
2: Oui, oui, oui. Les roulements à bite, ça te dit quelque chose?
0: Oui, absolument. Tout à fait.
2: Voilà, je suis.
0: Et puis les vacances bientôt, non? Peut-être
2: Dans un mois.
0: Dans un mois. Très bien.
2: Ouais.
0: Bon, en tout cas, profitez de cet anniversaire de mariage ce week-end. Et puis, merci d'écouter Nostalgie. À très bientôt, Stéphane.
2: Ouais, merci.
0: Salut, bonne journée.
2: Salut.
0: Super, Stéphane, bravo. qu'est-ce qu'on fait? Ah oui, c'est Madonna aujourd'hui. On découvre ce nouvel album qui vient de sortir aujourd'hui. Donc, Madonna part deux fois tout à l'heure, à midi. À tout de suite.
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0: Merci d'avoir choisi Nostalgie. Il est midi. Voici les infos avec Guillaume Parizeau. Bonjour Guillaume.
40: Bonjour Guillaume, bonjour à tous. Au sommaire, le Tour de France, c'est demain. On repart de la canicule et la météo, soleil et chaleur cet après-midi. Le grand départ du Tour de France en Catalogne, c'est demain avec une étape, une première étape disputée dans les rues de Barcelone. C'est parti pour 3 semaines de course et il pourrait y avoir de la bagarre entre les favoris dans cette première étape en Espagne, comme l'explique Frédéric Varinguet, directeur de la rédaction délégué au journal L'Équipe.
41: De toute façon, on va commencer par un contre-la-montre par équipe. Donc déjà, il va falloir se positionner. Donc dès le premier jour, il va y avoir de la course. Et puis ensuite, la première étape espagnole, on est sur un terrain accidenté qui peut donner lieu à de la bagarre. Donc je pense qu'effectivement les gros leaders vont probablement se découvrir assez vite. Je pense que Pogacar Bah, il va pas se gêner, hein. S'il a du temps à prendre, il ira le prendre tout de suite. Il a une telle équipe que le contre-la-montre du premier jour, il est assez probable que UAE remporte l'étape. Enfin, c'est tout à fait possible, en tout cas. Et donc, il enfile le maillot jaune dès le premier jour. S'il est aussi fort qu'on l'imagine, il peut parfaitement le garder jusqu'au bout.
40: Des propos recueillis par Geoffrey Louis. La canicule domine toujours l'actu. Une hausse de plus de 2000 décès a été recensée lors de la semaine du 22 juin. Ce qui correspond au pic exceptionnel de la canicule. Annonce aujourd'hui de la ministre de la Santé, Stéphanie Rist, a prévenu que ce chiffre était fortement incomplet. La tendance est particulièrement frappante en Île-de-France avec une hausse de plus de 62% des décès sur la dernière semaine. Et avec cette météo, le sud est sous les flammes. Le ministre de l'Intérieur, Laurent Nunez, s'est attendu en début d'après-midi dans l'Aude. Dans ce département, les pompiers luttent contre l'incendie de Pouzol-Minervois où 950 hectares sont déjà partis en fumée dans les Pyrénées-Orientales. 3000 personnes ont été évacuées à Canet-en-Roussillon et à Sainte-Marie-la-Mer. Et justement, la responsable de la CGT, Sophie Binet, a réclamé aujourd'hui un changement d'urgence de la loi pour davantage protéger ceux qui travaillent sous les fortes chaleurs. En 2025, un décret a renforcé les obligations des entreprises avec l'établissement de plans de prévention en cas de fortes chaleurs. Hier, la CFDT avait demandé que l'État rende obligatoire la tenue de négociations sur la chaleur dans les entreprises afin de pouvoir avoir un vrai plan d'action négocié d'ici 2027.
0: Avant de partir en week-end, Guillaume, la météo?
40: Parfaitement, les éclaircies sont présentes cet après-midi sur l'Occitanie, le Pays Basque et la Gironde. Le ciel est légèrement voilé sur les Alpes-Maritimes, la Drôme, la Haute-Vienne, le Cher, le Loiret, le Finistère, la Seine-Maritime, l'Île-de-France et la Champagne. Le soleil domine la Corse, les Bouches-du-Rhône, l'Auvergne-Rhône-Alpes, la Charente, la Bourgogne-Franche-Comté, l'Alsace et jusqu'à la Lorraine pour les températures jusqu'à 33 degrés du côté de Perpignan. Bonne journée à l'écoute de Nostalgie.
0: Tout à fait prêt pour De Madonna à la suite. C'est la journée spéciale Madonna sur Nostalgie. On lui rend hommage. Il est midi 4.
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nostalgie de Madonna à la suite toutes les heures pour lui rendre hommage et pour fêter la sortie de son nouvel album. Et ce soir, à minuit, mix spécial à ne pas manquer. Daniel Balavoine qui arrive dans un instant, mais voici Marc Lavoine, occupé avec Patrick Fiori.

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1: Du bonheur, de la bonne humeur, de la bonne musique, c'est ça, Nostalgie. Midi 15, je souhaite la bienvenue à Cécile, yes, Didier et Denis aussi, salut Didier, Nadia, Martial, Hervé, soyez les bienvenus, les nouveaux membres du groupe Facebook Nostalgie Family, vous aussi venez nous rejoindre, tout de suite. Nostalgie. Je vous l'ai dit, Daniel Balavoine, Laziza, Mylène Farmer qui arrive, encore Julien Clerc.

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et on chante tous ensemble à la maison, dans la voiture. Ça va être un super week-end avec Nostalgie, avec les amis, avec un petit verre de rosé avec modération, évidemment, un bon barbecue et puis de la bonne musique. Et Nostalgie partie ce soir pour faire la fête. Et n'oubliez pas, à partir de minuit, mix exclusif Madonna, signé Jenny Preston, pour fêter ce nouvel album de Madonna. Et Missy Wart, tout de suite.

Nostalgie, tous les tubes 80 que vous adorez et vos messages que j'adore. Merci beaucoup pour vos messages. Je salue Laurent qui est taxi et qui m'a dit que tous les clients adorent Nostalgie. C'est fait pour. Merci beaucoup et je salue aussi tous les taxis. Vous êtes très nombreux. 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

0: très bel après-midi avec Nostalgie. C'était Guillaume Aubert. On commence la semaine prochaine, dès lundi. J'étais trop content d'être avec vous entre 10h et 13h. Et ben, on recommence la semaine prochaine. D'accord? Avec bon week-end à tous. Et puis, profitez aussi de double Madonna toutes les heures, toute la journée sur Nostalgie. En fait, la sortie de son nouvel album, Everybody, qui arrive dans un instant encore Vogue. Et puis, il y a aussi François Feldman, Florent Pagny, etc. Bon week-end avec Nostalgie. Prenez soin de vous. 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
30: Bonjour à tous. À retenir à la mi-journée, le ministre de l'Intérieur, Laurent Nouniez, est attendu en début d'après-midi dans l'Aude. Dans ce département, les pompiers luttent contre l'incendie de Pouzeul-Minervois où 900 hectares de forêt sont déjà partis en fumée. En justice, trois nouvelles plaintes ont été déposées contre Patrick Bruel. C'est ce qu'ont indiqué hier les avocates des plaignantes. L'artiste de 67 ans est déjà mis en examen depuis juin dans 4 affaires de viol ou d'agression sexuelle. Désormais, comme chaque vendredi à 13h, voici un clin d'œil aux années 80 dans les infos. Focus sur le mondial de foot 86 au Mexique avec Nicolas Beaubois.
31: 22 juin 1986, quart de finale de la Coupe du Monde Argentine-Angleterre. Un match avec un caractère particulier. 4 ans plus tôt, l'Argentine et le Royaume-Uni s'étaient affrontés lors de la guerre des Malouines. Mais revenons au terrain. Pas de but durant la première période, puis la 51e minute. Diego Maradona, El Pibe de Oro, inscrit un but en touchant le ballon de la main. L'arbitre le valide, le stade lui gronde. 4 minutes plus tard, Maradona marque un second but exceptionnel, cette fois dribblant plusieurs joueurs anglais sur plus de 50 mètres. Ce but est considéré comme l'un des plus beaux jamais inscrits dans un mondial. Vainqueur de 2-1, l'Argentine se qualifie pour les demi. Et après la rencontre, Maradona dira que son premier but a été marqué un peu avec la tête et un peu avec la main de Dieu. Expression entrée dans le langage courant pour désigner un acte irrégulier, mais qui réussit malgré tout.
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30: Et la météo de cet après-midi, des éclaircies sur l'Occitanie et la Nouvelle-Aquitaine, du soleil sur le reste du territoire avec quand même quelques voiles nuageuses sur la Champagne ou encore à l'Île-de-France, à Bourgogne-Franche-Comté et aussi l'Auvergne-Rhône-Alpes. Pour les températures, cet après-midi, il faut compter 24 à Lens, 29 à Limoges, 30 à Paris et 37 à Montpellier. Voici Christophe Ravet sur Nostalgie jusqu'à 17h.
33: Très bon début d'après-midi avec Nostalgie, tous les tubes 80 et la suite de votre journée spéciale Madonna à l'occasion de la sortie de son nouvel album. Revoilà le double tube Madonna, s'il vous plaît, sur Nostalgie.
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Profitez-en bien, mais prenez bien soin de vous. Les températures vont de nouveau grimper ce week-end. Restez bien au frais quand vous le pourrez. Et pour garder le sourire, voilà Genesis avec cette satire des prédicateurs américains qui utilisent la télévision pour prêcher avec Jesus, He Knows Me. C'est sur Nostalgie.

Allez, bon vendredi après-midi avec Nostalgie. Ce soir, 20h minuit, Nostalgie Party s'installera sur Nostalgie. Que vous soyez au bord de la piscine, sur une terrasse entre amis, en vacances, au camping, devant votre barbecue ou simplement à la maison. On vous a préparé 4 heures de tube pour chanter, danser et profiter pleinement de votre soirée d'été. Et maintenant, bien sûr, ce sera à vous de vous laisser porter par les plus grands tubes pour faire la teuf avec nous jusqu'à minuit sur Nostalgie. En attendant,

0: Bon après-midi avec Nostalgie.
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0: Et très vite, une nouvelle demi-heure de musique non-stop avec les plus grands tubes 80 avant 15h sur Nostalgie. Je salue Claude de Nanterre qui prépare son départ en vacances. N'oubliez pas de mettre Nostalgie dans vos bagages avec l'appli Nostalgie qui vous suivra cet été partout. À ce propos, eh bien la suite, ce sera Madonna sur Nostalgie.
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0: Il est 14h, merci à vous d'avoir choisi Nostalgie, tous les tubes 80 et la suite.

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0: Et on va repiquer une tête en l'occurrence avec Jean-Jacques Goldman, Michel Berger et puis Modern Talking pour la suite sur Nostalgie.
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Bonne fin de semaine avec Nostalgie à 18h15. Bruno Gilbert sortira le grand jeu avant de partir en week-end avec le Blind Test. En attendant, je vous propose un tube qui fait toujours lever les stades, surtout en ce moment avec la Coupe du Monde de foot. Un tube repris en cœur par tous les supporters et ça file carrément les poils. Bon Jovi, le retour avec Living on a Prayer sur Nostalgie.

bonne fin de semaine avec Nostalgie. Plus que quelques heures avant le week-end, les premiers grands départs en vacances, ce sera aussi pour tout à l'heure. Et si votre corps est encore au travail et votre esprit lui est peut-être déjà les pieds dans le sable, au bord de la piscine ou à l'ombre d'un parasol, quoi qu'il en soit, je vous aide à vous y installer un petit peu plus maintenant avec Gilbert Montagné qui revient avec Ça sert à ça. Voilà ce que je vous propose maintenant sur Nostalgie, tous les tubes 80.

1 heure de musique non-stop avec les plus grands tubes avant 16h sur Nostalgie, avec Corinne de Nogent-sur-Marne qui prépare ses vacances. La valise est ouverte, les lunettes de soleil sont prêtes et côté apéro, on imagine déjà le melon frais. Et les petits moments de bonheur à partager. Bonnes vacances, Corinne. Très vite, justement, la suite

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4: Il est 15h, bon milieu d'après-midi avec Nostalgie, avec un tout nouveau double tube Madonna. C'est la suite de cette journée spéciale Madonna, spécialement pour vous sur Nostalgie.
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0: Et bonne fin de semaine.
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0: Bon, de 20h à minuit, tout à l'heure, Nostalgie Party débarquera sur Nostalgie. À l'heure où le soleil se couche, la fête commencera. Direction la plage, le bord de la piscine ou votre terrasse. En tout cas, on sortira les cocktails, on montera le son et on enchaînera les tubes pour vous faire danser tout l'été sur Nostalgie. Et d'ici là, et ben encore une fois, une toute nouvelle demi-heure de musique non-stop.
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0: Et je vous annonce notamment Orchestral, Manœuvre in the Dark, Jackie Quartz et puis Alphaville.
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Cozy Nostalgie, 19h-20h, ce sera Nostalgie Apéro avec trois ingrédients, du melon, un petit peu de menthe fraîche, un filet d'huile d'olive et vous obtiendrez un apéro frais prêt en 5 minutes. Il n'y a plus qu'à, on se retrouvera donc tout à l'heure pour une heure de bonne humeur. En attendant, eh ben,

0: Pas de vacances avec Nostalgie. Et très vite, une nouvelle demi-heure de musique non-stop avec les plus grands tubes avant 17h sur Nostalgie, avec notamment Valérie Guyancourt qui prépare son été et surtout une playlist de tubes 80 pour accompagner ses soirées ensoleillées. Ce sera aussi le cas justement dans le prochain quart d'heure avec la suite de notre journée spéciale Madonna sur Nostalgie.
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27: Allez, il est 16h, bonnes vacances avec Nostalgie, profitez-en bien avec tous les tubes 80 et surtout la suite de cette journée spéciale Madonna, c'est sur Nostalgie.
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0: bon après-midi.
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0: Bien, mercredi prochain, ce sera la sortie de Vaiana, la légende du bout du monde, avec notamment la voix de Dwayne Johnson dans sa version originale. Une bonne idée pour échapper à la chaleur. Un bon fauteuil, une salle climatisée et un grand voyage au soleil sans transpirer. Ce sera carrément parfait, tout comme le sera d'ailleurs notre toute prochaine demi-heure de musique non-stop.
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0: Et en l'occurrence, je vous promets notamment Murrayhead et Etienne Dao. Il y aura aussi un extrait de Dirty Dancing.
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Vacances avec Nostalgie dans la radio. Ça y est, les grands départs commencent vraiment ce week-end, dès ce soir. 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

0: début de vacances avec Nostalgie, tous les tubes 80 et la suite de notre journée spéciale Madonna dans un instant sur Nostalgie.
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7: 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L'info Guillaume Parisot, bonjour Guillaume.
8: Bonjour Bruno, bonjour à tous. On commence par le ciel. Météo France prévoit de fortes chaleurs ce week-end. Les températures maximales franchissent 30 degrés sur une grande partie du pays, à l'exception des départements proches des côtes de la Manche. Sur le sud du pays, les 35 degrés sont souvent atteints ou dépassés. L'organisme a placé l'Hérault et les Pyrénées orientales en vigilance orange canicule dès demain midi. Et justement, la canicule, une hausse de plus de 2000 décès a été recensée lors de la semaine du 22 juin, ce qui correspond au pic exceptionnel de canicule, annonce aujourd'hui de la ministre de la Santé. Stéphanie Rist a prévenu que ces chiffres étaient forcément incomplets. La tendance est particulièrement frappante en Île-de-France, avec une hausse de plus de 62% des décès sur la semaine dernière. On retourne dans le sud. Une femme ukrainienne est recherchée dans le cadre de l'enquête sur la tentative d'assassinat d'un homme originaire d'Ukraine à Monaco. Une information a été dévoilée par une notice rouge publiée aujourd'hui par Interpol, identifiée comme Anastasia Berezovska, 39 ans. Elle est recherchée par les autorités monégasques pour tentative d'assassinat. On termine par du sport. En tennis, on file en Angleterre. C'est le troisième tour à Wimbledon. Le français Arthur Rinderneck est opposé actuellement à Novak Djokovic. Le Serbe a dominé les deux premiers sets, 7-5, 6-4. Chez les femmes, il n'y a plus de tricolore dans la compétition.
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8: Parfaitement, les éclaircies dominent demain matin à la Bretagne. Le ciel est légèrement voilé sur les Alpes-Maritimes, le Pays Basque et la Manche. Le soleil est présent sur la Corse, la Provence, Occitanie, la Nouvelle-Aquitaine, l'Auvergne-Rhône-Alpes, la Bourgogne-Franche-Comté, le centre, les Pays de la Loire, la Normandie, l'Île-de-France et le Grand Est. Pour les températures demain matin, 10 à Charleville-Mézières, 16 à Nantes, 19 à Bordeaux et 26 à Nice, mon cher Bruno.
7: Suite de notre journée spéciale Madonna sur Nostalgie avec Express Yourself et la Isla Bonita.
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0: sur Nostalgie, le tout nouveau tube de Céline Dion. Bonjour, pardon, merci. Vous y trouverez la force, la gratitude et sans doute un peu d'amour sur Nostalgie.
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0: c'est la base. Merci Sébine.
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0: 17h18, bon après-midi, c'est le week-end, vendredi 3 juillet, premier départ en vacances également pour certains et certaines. Dites pas le contraire, je vous ai vu sur la route. Je vous ai vu, voilà, il y a énormément de monde. Et ben, vous serez prudent et puis vous allez très gentiment nous emmener avec vous. Ah oui, il y a de la fraîcheur avec Nostalgie. Il y a tous les tubes 80. Encore quelques cadeaux pour le blind test qui vous donnera rendez-vous uniquement le matin de la semaine prochaine. Et pour ce qui nous concerne, nous avons toujours, évidemment, les 2 millions non-stop.
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0: David Bowie, Break Machine sur Nostalgie et France Gall qui arrive.
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sur Nostalgie. Je vous offre cet après-midi le troisième album, extrait du troisième album de Whitney Houston, I'm Your Baby Tonight. Julien Clerc après sur Nostalgie.

Yep FM à l'époque. Ouais, je peux la citer, hein. Ça fait longtemps qu'elle est rayée de la carte des radios FM. Et on n'avait pas tous les tubes. On n'avait pas France Gall. Mais je vais demander à mes parents de me ramener l'album de France Gall qui contenait Elle Line.

0: sur Nostalgie, suite de notre journée spéciale Madonna dans les toutes prochaines minutes. Et puis, dans une heure, c'est Nostalgie apéro, tranquillement. Vous pouvez d'ores et déjà sortir des glaçons du frigo. Madonna qui arrive, Papa Don't Preach.
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2: Bonne journée sur Nostalgie.
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5: Il est 18h et vous écoutez Nostalgie. L'info Guillaume Parisot. Bonsoir Guillaume.
6: Bonsoir Bruno, bonsoir à tous. Des flammes et de la fumée, des centaines de pompiers continuent à lutter contre les feux dans le sud de la France. Ils ont réussi à fixer l'incendie de Canet-en-Roussillon dans les Pyrénées-Orientales et à stopper la progression des flammes dans l'Aude. Laurent Nouniez s'est rendu dans ce département où l'incendie qui s'est déclaré mercredi a déjà parcouru 950 hectares. En politique, Laurent Wauquiez me rend plus sympathique chaque jour. C'est la réponse du candidat Les Républicains à la présidentielle, Bruno Retailleau. Une déclaration aujourd'hui après le quasi-ralliement de Laurent Wauquiez à Édouard Philippe. Bruno Retailleau a assuré que les Français étaient dégoûtés par ces retournements de veste. Par ailleurs, l'élection présidentielle doit avoir lieu les dimanches 18 avril et 2 mai prochains. À l'étranger, des frappes de Moscou sur l'Ukraine ont fait cette nuit au moins 4 morts, alors que des bombardements de Kiev sur les régions frontalières russes ont fait 2 morts, selon les autorités des deux pays. Ces frappes interviennent au lendemain de la plus vaste attaque russe ayant visé la capitale ukrainienne qui a fait au moins 30 morts et plus de 90 blessés. Enfin, on termine par de la Formule 1. Le Britannique Lewis Hamilton sur Ferrari s'est montré le plus rapide lors de l'unique séance d'essai libre du Grand Prix de Grande-Bretagne qui se déroulera dimanche. C'est la 9e manche du championnat du monde de Formule 1 sur le circuit de Silverstone. L'Anglais de 41 ans a fait mieux que le leader du championnat du monde, le jeune Italien Kimi Antonelli.
5: La météo pour les prochaines heures.
6: Du soleil demain matin sur la Corse, la Provence, l'Occitanie, la Nouvelle-Aquitaine, l'Auvergne-Rhône-Alpes, la Bourgogne-Franche-Comté, le centre, les Pays de la Loire, la Normandie, l'Île-de-France, le Grand Est et des voiles nuageuses sur les Alpes-Maritimes, le Pays Basque et la Manche. Pour les températures demain matin, 13 à Rennes, 16 à Paris, 20 à Lyon et 25 à Marseille.
5: De notre journée spéciale Madonna sur Nostalgie. Deux tubes enchaînés tout de suite. Papa Don't Preach et Frozen juste après.

0: sur Nostalgie, Obispo et Cabrel.
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0: Et le blind test Nostalgie qui se profile à l'horizon. 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
0: Et pendant ce temps-là, je vais vous passer Mylène Farmer sur Nostalgie. Il y aura Jean-Jacques Goldman et Phil Collins.
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sur Nostalgie, joli début de soirée. Il y a eu deux versions de cette chanson, de ce tube collé serré. Une première enregistrée par le groupe Cassard, et puis l'année d'après, le duo qu'on écoute maintenant avec Philippe Laville sur Nostalgie.

sur Nostalgie, tout près du blind test de cette fin de journée au 39-37. On écoute en attendant Phil Collins, on écoutera Jeanne Mas, et puis dans un bon quart d'heure, ouais, un bon quart d'heure, Nostalgie apéro, comme tous les soirs de cet été, 7 jours sur 7, 19h-20h.

0: À 18h52, en direct sur Nostalgie, j'ai Astrid avec moi. Bonsoir Astrid.
1: Bonsoir.
0: Gatières, c'est près de Nice?
1: Oui, c'est ça.
0: Voilà, très bien. En vacances?
1: Non, j'habite.
0: Et je vois vacances en Normandie bientôt, vous allez où?
1: À Rouen.
0: Oh! Tu avais fait exprès, non?
2: Non, même pas.
0: Non, mais parce que, dites-moi quand vous y serez, on va prendre un café, Astrid, et voilà, c'est là que j'habite.
1: Non.
0: Je tape 260 bandes par jour depuis 13 ans pour venir bosser, ma petite Astrid. Donc non, mais je déconne pas, je vous garantis que c'est vrai. C'est complètement vrai. Et c'est, je suis tout à côté de Rouen et faites-moi signe si vous voulez, comme ça on se met bien sûr à vie. Mais ça peut être très sympathique tout ça. Vous y serez quand à Rouen?
1: Début août.
0: D'accord, je serai. Oui, non, je serai en vacances, il n'y a pas de souci. Du tout, voilà, Astrid. Bon, les rendez-vous sont pris. Et puis, si vous voulez, je vous ferai visiter la cathédrale. Et puis, de très, très jolies choses qu'on ne connaît pas toujours forcément dans cette jolie capitale de Normandie, Seine-Maritime. Oui. Bon, Astrid, on va jouer. J'ai une radio en DAB+ pour vous. Vous êtes prête?
1: Oui.
0: Voix française. On l'aime beaucoup ce matin. C'est facile.
2: Oui.
0: Pour la dernière de la saison, on y va. Vous êtes prête, Astrid?
1: Oui.
0: Allez, écoutez, dites-moi de qui il s'agit. Joue pas. Pas avec moi. Initiale FF. Double F.
1: François Feldman.

0: Et ça aurait été dommage pour le dernier blind test de la saison, tout au moins à cette heure-ci. Il y en aura d'autres le matin. Mais qu'on passe à côté tout de même, Astrid.
1: Oui, oui, effectivement.
0: Je vous souhaite en tout cas un bel été, de belles vacances en Normandie. Je suis très sérieux pour Rouen, hein. Très, très sérieux. Si vous passez dans le coin, il n'y a pas de souci.
1: Rendez-vous alors devant la cathédrale.
0: Eh ben, on fera comme ça. Je vous fais de très gros bisous, Astrid. Passez un bel été avec Nostalgie.
1: Au revoir.
0: Au revoir, vous quittez pas, on va vous envoyer très rapidement cette radio en DAB+. Et puis la suite de notre journée spéciale Madonna, même pour Nostalgie Apéro, ça va continuer avec Into the Groove sur Nostalgie dans quelques minutes.
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31: Sur Nostalgie 19h01. L'info ce soir, Guillaume Parizeau. Bonsoir Guillaume.
32: Bonsoir Bruno, bonsoir à tous. Du côté du temps, Météo France va placer demain midi l'Hérault et les Pyrénées orientales en vigilance orange canicule, alors que l'organisme prévoit de fortes chaleurs ce week-end. Les températures maximales franchissent 30 degrés sur une grande partie du pays, à l'exception des départements proches des côtes de la Manche. Sur le sud du pays, les 35 degrés sont souvent atteints, voire dépassés. Et justement, la canicule de juin a causé au moins 2000 décès, en majorité des personnes âgées, selon un premier bilan. Un chiffre annoncé aujourd'hui par la ministre de la Santé, Stéphanie Hériste, a prévenu que ce chiffre était forcément incomplet. Ce premier bilan de la canicule exceptionnelle de juin montre que deux régions, l'Île-de-France et les Pays de la Loire, ont été particulièrement touchées. En économie, la fonderie de Bretagne a été placée aujourd'hui en redressement judiciaire pour cessation de paiement. Annonce du syndicat CGT de l'entreprise, la fonderie qui emploie 245 personnes a désormais jusqu'au 17 juillet pour trouver 3 millions d'euros. En cas d'échec, la société sera en liquidation. La fonderie de Bretagne, spécialisée dans les pièces en fonte pour les suspensions et les échappements, a été reprise l'an dernier par Europlasma. On termine par du sport en foot. Fin des 16e de finale de la Coupe du Monde. Ce soir à 20h, l'Australie joue contre l'Égypte. La nuit prochaine, dès minuit, une belle rencontre entre l'Argentine et le Cap-Vert, suivie à 3h30 du matin de Colombie-Ghana. Ce matin, la Suisse s'est qualifiée 2-0 contre l'Algérie.
31: D'œil vers la météo.
32: Parfaitement, demain matin, des éclaircies sur la Bretagne, des voiles nuageuses sur les Alpes-Maritimes, le Pays Basque et la Manche, du soleil sur la Corse, la Provence, l'Occitanie, la Nouvelle-Aquitaine, l'Auvergne-Rhône-Alpes, la Bourgogne-Franche-Comté, le centre, les Pays de la Loire, la Normandie, l'Île-de-France et le Grand Est. Pour les températures, dans ce samedi matin, il faudra compter 11 à Rouen, 14 à Troyes, 19 à Toulouse et 22 à Fréjus-Saint-Raphaël.
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31: Et nous poursuivons sur Nostalgie. Nous poursuivons la journée spéciale Madonna sur Nostalgie. Voilà, Into the Groove.
34: Bonjour, c'est Madonna.

Bienvenue, plus vous êtes nombreux et plus c'est sympathique. C'est Nostalgie, apéro tout au long de votre été. 19h-20h, 7 jours sur 7, c'est sur Nostalgie. Et Nostalgie, apéro, bah écoutez, ça sert à ça. Ça sert à ça, c'est Gilbert Montagné qui chante et plus on est nombreux. Et plus on lève votre verre et notre verre à votre santé. Avec modération, s'il y a un peu d'alcool dedans. On écoutera Wham également sur Nostalgie. C'est

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0: Avec tous les tubes 80 et quelques recettes de cocktails que je partage avec vous, tant qu'à faire. Des cocktails rafraîchissants, on va vous ventiler, vous brumiser avec WAM, comme je vous l'annonçais il y a quelques minutes sur Nostalgie, et puis le groupe Imagination qui arrive. Bon week-end et pour peut-être les premiers, belles vacances.
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Les Nostalgies Apéro, comme tous les soirs de votre été. Hier soir, je vous cache pas, j'étais juste devant la télé. Vous savez que je suis pas trop football. J'ai regardé Michael, là, le biopic de Michael Jackson. Et on va écouter les Jackson 5 dans la programmation. Ça m'a donné envie de caler I Want You Back. Et c'est ce qu'il y aura après The Cars avec Drive. On écoutera Lune de Miel et Michel Fugain sur Nostalgie.

0: C'était Nostalgie Apéro. Je me suis juste trompé de bouton. C'est pas la peine de faire les gros yeux, monsieur Loïki. Je n'ai pas baissé le bon potentiomètre.
1: T'étais noyé dans la piscine, voilà.
0: Mais c'est prêt. Bon, refaites surface, mon cher.
1: Oui, glou, glou, glou, glou, on remonte. Madonna.
0: Avec Madonna, puisque c'est la journée spéciale.
1: Double
0: Madonna.
1: Tube et mix spécial par Jennifer Preston à minuit. Sur
0: tout à l'heure, tout à oui. fait. Je vous embrasse très fort. Passe un très bon début de soirée avec Julien. Et puis je vous retrouve lundi 17h sur Nostalgie.
1: Bonne route.
0: Bisous, merci.
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8: C'est le meilleur jour de la semaine, vendredi, début du week-end, peut-être même des vacances. Voici Nostalgie, parti pour fêter ça avec Nick Kamen, chanteur, auteur, modèle, découvert par Madonna dans les années 80. Et notre journée spéciale se poursuit avec un doublé Madonna à 20h.
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Et danser tous les soirs, en semaine, comme le week-end. Un seul rendez-vous pour faire la fête entre 20h et minuit. La prochaine vague de musique non-stop nous apportera Earth, Wind and Fire, Los Lobos et même Céron en personne sur Nostalgie.

0: s'occuper de moi.
1: Très bonne occupation tout ça.
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1: Julien Loïki avec vous et ravi d'être là en ce vendredi 3 juillet, cette belle soirée d'été avec un coucher de soleil vers 21h56 en ce 184e jour de l'année. Bonne fête au Thomas. Bon anniversaire Michel Polnareff, Eddie Mitchell, Tom Cruise pour les têtes d'affiche et surtout c'est la journée mondiale sans sac plastique. Alors autant finir tout le barbecue comme ça, pas de déchets. Voici une demi-heure de musique non-stop pour faire la fête. Nostalgie partie. La musique revient très vite avec Earth, Wind and Fire, Los Lobos et Seron sur Nostalgie.
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Merci de choisir Nostalgie dans toute la France. Ce week-end, événement en région parisienne, le Barbecue Fest. Deux jours de feu, de grillades, de gros sons sur l'île des impressionnistes à Chatou, dans les Yvelines, avec en point d'orgue le Piment d'Or. Oh là là, le seul et unique championnat de sauce piquante en France. Il va faire très chaud demain après-midi, d'autant que Céron assurera la clôture dimanche soir. Céron aussi dans Nostalgie Party, après Patti LaBelle et le grand orchestre.

toujours dans cette demi-heure de musique non-stop, nostalgie, party jusqu'à minuit. Et vous savez que dans ces eaux-là, tout l'été, on vous propose un très grand tube au format maxi. Nick Kershaw, en l'occurrence, après Patricia Daniels, alias Adeva, qui marque la fin de la décennie avec I Thank You sur Nostalgie. 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

0: Et oui, avant Pino Danjou, il y eut la ligne de basse de McFadden et Whitehead sur Nostalgie. Et salut les juilletistes accros à Nostalgie. Week-end à Londres pour vous, Thibaut, avec des poteaux. Maxime, vous avez volé toute la journée. Vous voilà arrivé à Détroit, Detroit, cité de l'automobile aux États-Unis. Quant à vous, Théo, toujours entre deux avions après le Portugal, direction le sud de la France. Merci à vous d'emporter Nostalgie dans votre poche grâce à l'appli. Dans une grosse minute, on va voguer deux conserves avec Madonna. Deux tubes de la Madonna à la suite pour fêter la sortie de son nouvel album. Et à minuit, un mix exclusif par Jenny Preston sur Nostalgie.
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7: Non, Madonna n'a jamais dansé derrière Patrick Hernandez, mais celui-ci a joué un rôle important au début de la carrière de la Madonna. Il l'a même un peu découverte. Voilà pourquoi on va l'écouter. Après un doublé Madonna, journée spéciale dans Nostalgie Party. Bienvenue, 21h sur Nostalgie.
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0: Vendredi 3 juillet, Nostalgie passe en mode été.
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0: Mais s'il y a bien un rendez-vous qui va rester chaque week-end, c'est le 4 à la suite, hein, le samedi, le dimanche, 9h, 10h, 11h. Quand vous vous réveillez, quand vous ouvrez l'œil, vous pourrez continuer de voter pour écouter jusqu'à 4 tubes à la suite de vos groupes et artistes préférés. Tout l'été, vous continuez donc de programmer votre radio. Et Nostalgie Party, ben c'est reparti pour une heure de musique non-stop. On va chanter, on va danser tous ensemble avec Whitney Houston, Muriel Dack et la musique de Rock Alliance par Jermaine Jackson et Piazzadora.
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tous les tubes festifs dans une seule émission. Nostalgie partie jusqu'à minuit. Evelyne Thomas, Image, Sandra et le phrasé si particulier de Gaëtan Roussel. Voici Louise Attaque sur Nostalgie. Allez,

profiter de la première soirée du week-end Nostalgie Party, le rendez-vous pour faire la fête, une grande diversité dans la danse, de l'italo-disco avec Ken Laszlo, un jerk avec Thierry Hazard, du reggae avec Jimmy Cliff et la fièvre du vendredi.

0: 22h, passé de 1 minute sur Nostalgie. Salut Sarah et bonnes vacances. Vous fêtez la fin de votre job aujourd'hui. Une nouvelle vie qui commence bientôt avec l'écriture de votre premier roman. Pour Dimitri, c'est une soirée huître en bord de plage. Quant à vous, Tatiana, Weekend Studio, vous présentez un spectacle au Festival d'Avignon dès demain. Le fond de la piscine. Ah, c'est très pulmarine. Et Nostalgie Party, on n'est pas fatigué en piste jusqu'à minuit avec tous les tubes 80 pour danser et faire la fête. BB&Q Band, Bandolero et puis un doublé Madonna pour fêter la sortie de son nouvel album avant le mix exclusif par Jenny Preston à minuit sur Nostalgie.
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0: Bibi and Cuban à l'heure du barbecue. Surtout gardez-moi une chipot ou une merguez qui vous reste. On a eu beaucoup de monde sur la route en ce premier jour des congés scolaires. Un vendredi cassé orange et même rouge dans un quart nord-est du pays. Bonnes vacances aux uns, bon week-end aux autres, bon courage aux bosseurs de nuit. Dans la prochaine heure de musique non-stop, nous allons réunir deux formations qui sont à l'affiche du concert de l'été. Tout simplement, c'est évidemment avec Nostalgie. Cool and the Gang, Bonnie M, le 1er août dans le cadre du Théâtre Antique d'Orange. Également sur le dance floor ce soir, Gilbert Montagnier, Samantha Fox et puis le duo de choc Céline Dion, Jean-Jacques Goldman. Il ne manque plus que vous avec votre petite déhanchée sur Nostalgie.
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Nostalgie partie tout l'été, tous les soirs entre 20h et minuit pour vous ambiancer avec, comme promis, Cool and the Gang, Dépêche Mode, Moloko et puis un nouveau maxi que nous devons à Mylène Farmer et Grégor. Ça, c'est le nom de son prochain album à apparaître à la fin octobre. Et d'ici là, on a tout le temps pour partager tous ces tubes 80 comme Libertine, version 13.

0: Tout l'été, une seule radio, Nostalgie. Un petit coucou, Émilie, de retour du festival Malmort des Rails en Corrèze, où tout s'est bien passé pour votre première soirée, Zouk Machine. Presque Claude François et Bernard Minet vous ont transporté. Laetitia, déjà au lit avec votre cocker après une semaine crevante. Enfin, James, je vous vois en bonne compagnie avec une mousse et votre ami Modération. Très important, ça. Dans une heure, sur Nostalgie, le mix exclusif de Jenny Preston. Pour conclure, comme il se doit, notre journée spéciale, que dis-je, notre mois spécial Madonna, que voici justement par deux fois dans Nostalgie. Parti. Belle soirée à tous, bel été, il est 23h.
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0: Le groupe Chic sur Nostalgie avec la guitare magique de Nile Rodgers, la basse funky de Bernard Edwards. Nile Rodgers lui a rendu hommage évidemment mardi soir lors de son concert en forme de best-of au Zénith de Paris. Regardons de l'avant s'il vous plaît, notre nuit de musique non-stop qui va s'installer avec la suite de Nostalgie Party. J'ai encore de quoi vous faire bouger. London Beat, Janet Jackson, Patrick Juvet sur Nostalgie.
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Dans Nostalgie Party, c'est l'histoire d'un mec. Il a entendu son propre disque alors qu'il était en train de danser au mythique Studio 54 à New York. Patrick Juvet. Et d'ailleurs sur une compilation de 1979 recensant les tubes les plus souvent mixés au Studio 54. On l'écoute, Patrick, après Gilberto Gil et Janet Jackson sur The

vous n'avez pas fini de danser hein, tout l'été, 7 jours sur 7 à partir de 20h, c'est Nostalgie Party. Un dernier maxi avant minuit, celui d'Élégance pour vous accompagner, vous qui roulez à la fraîche vers votre week-end ou vos vacances. Chérie, Double D West dans cette nuit de musique non-stop sur Nostalgie. Tube de l'été ça.

0: C'était Julien Loéqui sur Nostalgie. Salut Annaëlle et bravo, vous avez trouvé un ascenseur qui diffuse Nostalgie. Il a bon goût, restez avec nous en apesanteur. Nathan, vous cherchez des bras ce week-end pour un déménagement près de Nantes. Enfin, merci Caroline pour les palmiers. En direct de Fuerteventura, aux Canaries, l'appli Nostalgie pour nous emporter partout pendant vos vacances. Patrick Couvain pour votre réveil dès 6h. Are you ready? Et à minuit sur Nostalgie, nous voici arrivés au terme de cette journée et de ce mois spécial Madonna. Voici tous ces tubes dans un mix spécial par Jenny Preston. Vas-y Jenny, fais chauffer les platines Nostalgie.
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